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0: Hot and Cold. Allez, c'est mercredi, c'est le 17 juin, bonjour.
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0: Et avant d'écouter ACDC ou encore Alex Warren, les infos de Raphaël Thomas. Bonjour Raphaël.
2: Bonjour Grégory, bonjour à tous.
0: Entrée en lice réussie dans le mondial pour les Bleus.
2: Et pour son premier match, l'équipe de France a battu le Sénégal 3-1 hier soir après une première mi-temps difficile. Kylian Mbappé, auteur d'un doublé, devient le meilleur buteur des Bleus avec 58 buts devant Olivier Giroud. Prochaine étape, l'Irak. Ce sera lundi prochain à 23h. Les Irakiens qui ont été battus 4-1 par la Norvège. Dans le groupe J, l'Argentine a battu l'Algérie 3-0 ce matin grâce à un triplé de Lionel Messi. À 38 ans, il égale le record de Miroslav Klose.

0: États-Unis. Donald Trump, qui se dit par ailleurs disposé à rétablir les sanctions contre le pétrole russe maintenant que le prix du baril est en baisse. Hier, il est repassé sous la barre des 80 dollars avec l'annonce d'un accord de paix entre les États-Unis et l'Iran. Le président américain s'est entretenu avec son homologue ukrainien Volodymyr Zelensky. Les épreuves écrites de spécialité du bac se poursuivent aujourd'hui et jusqu'à demain, alors qu'une nouvelle vague de chaleur est attendue sur l'ensemble du pays avec des pointes à 40 degrés. Les oraux pourront être reportés de quelques heures ou de quelques jours la semaine prochaine. C'est ce qu'annonce le ministre de l'Éducation nationale, Édouard Geffray. Puis on termine avec un mot de basket, avec le match 2 de la finale de Betclic Elite. Les Parisiens vainqueurs lors du match 1 reçoivent Monaco à 17h. On passe à la météo avec des températures qui restent agréables ce matin. On a encore de la fraîcheur, 15 degrés à Lille, 17 à Brest, 18 à Bordeaux, 19 à Paris et Dijon, 20 à Marseille et 21 à Ajaccio. Aujourd'hui, le temps sera ensoleillé sur l'ensemble du pays. En début de journée, on aura quelques nuages bas, un petit peu de brume sur le Nord-Pas-de-Calais, la pointe bretonne, les pays de la Loire, le Pays basque et le littoral varois. Ils se dissiperont rapidement. Cet après-midi, on aura encore un risque d'averse sur le relief des Alpes du Sud, des Pyrénées et de la Corse. Partout ailleurs, il fera très beau. Pour les maximales, il est prévu jusqu'à 36 degrés sur la moitié sud. Il fera 21 à Cherbourg, 30 à Strasbourg et à Perpignan, 31 degrés à Nantes, 32 à Bourges et 35 à Lyon.
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0: Alex Warren, Fever Dream sur RTL 2.
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0: C'est du 17 juin, mercredi de son prénom. Bonjour Justine.
2: Et bonjour Greg, bonjour tout le monde.
0: Avec Jérémy, avec Julie, avec Antonin, avec Angelo, bonjour tous les quatre.
3: Bonjour.
0: Bonjour à Caro et à Léa également. Et puis une bise à Max. Tout va bien? Tu
2: oui.
0: Es venu en tenue d'été là, évidemment, il va faire chaud.
2: Ah ouais, j'ai mis short kimono,
0: bah
2: là,
0: oui,
2: ma tenue d'été préférée.
0: Short kimono.
2: Ouais.
0: Je l'ai pas vu venir ça, short kimono.
2: Bah short kimono, c'est ma tenue d'été préférée.
0: Moi aussi, je me mets en kimono.
2: Ouais, vas-y. Ouais. Je te verrais bien, tu as un petit kimono.
0: Non, mais quand je faisais du judo, je mettais un kimono, tu vois. À l'époque, il y a bien longtemps. Bah c'est le nom du kimono, c'est pas le... Pourquoi tu fais ça?
2: Bah parce que moi, c'est pas un kimono autre. Tu te moques de moi?
0: Pas du tout.
2: Bon, t'es heureux?
0: J'appelais ça un poncho, quoi.
2: Non, c'est un kimono.
0: Oui, c'est très bien. Eh bien, on a bien commencé la Coupe du Monde. Première mi-temps difficile, une entrée compliquée. Et puis derrière, un très bon match, franchement.
2: Bah, première mi-temps relou, on peut le dire.
0: Non, bah, c'est comme ça. C'est une entrée en compète. Hein. Toutes les équipes ont souvent du mal. Eh, c'est le jeu. Hein.
2: Ah,
0: franchement,
2: oui.
0: Le Sénégal, c'est une belle équipe en face. Je sais pas, toi, tu joues pas. Tu

0: je vais pas, dénigrer des pays.
1: Non.
0: Mais tu joues pas des nuls, tu vois. Mais par contre, j'ai enchaîné parce que derrière, j'ai enchaîné avec Norvège, Irak. Alors, je me suis couché il y a pas longtemps, hein.
1: Bah là, t'en as pour un mois encore.
0: Ouais. Je me dis que finalement, c'est bien que les vacances arrivent dans 2 semaines et demie pour le double expresso. T'as regardé le match? T'as fait autre chose?
1: Non, j'ai regardé, bien sûr. Et je suis en cure détox, là. Avant mon mariage, je me fais une cure de jus pendant 3 jours pendant le match.
0: Tu te prives de toi?
1: Ouais, c'est ça.
0: Excellent.
1: Très drôle. Et c'est un peu dur pendant le match. T'as envie de manger, t'as envie de boire et tout. Bon, bah voilà. J'ai tenu, hein.
0: Ah,
1: une journée.
0: Bien.
1: Il m'en reste 2.
2: Et t'as l'impression qu'il y a des matchs tout le temps, toi, non?
0: Attends, mais tu veux pas, comme ça, pendant 3 jours, hop
1: ouais.
0: Là.
1: Mardi, mercredi, jeudi.
0: Très bien. Comme mariage, c'est samedi, les gars. C'est
1: énorme. Oui.
0: L'info du matin, le winner du jour, le jeu surprise, 32-28 pour gagner votre séjour au Futuroscope. Vous pouvez vous inscrire dès maintenant, ils sont pop rock. ACDC, sur RTL2, c'est Back in Black. Bon réveil!

0: Quel solo ACDC Back in Black sur RTL. Bon, ce matin, j'ai une super nouvelle pour tous ceux qui ont déjà vu un avion décoller, comme ça, un peu fascinés, mais qui se disent eh, « Franchement, ça va, ça n'a pas l'air si compliqué. Eh, moi aussi, je peux le faire décoller. Eh, ça va.
1: Oh. » Il y a le truc comme ça, de les mecs qui pensent qu'ils peuvent tous faire intérieur un avion.
0: Bien sûr, et tous ceux qui pensent qu'ils peuvent le faire, alors que non, évidemment.
1: Non, c'est impossible.
0: Bah là, il y en a qui pensent qu'ils peuvent faire décoller, mais tu dis « Oh, facile quand même. »
2: Il y a des gens qui se disent ça?
3: Bah oui, jamais je me suis dit ça, moi.
0: Pas vous deux, visiblement.
2: Bah non, ouais.
0: Il y en a quelques-uns.
1: Il y avait une traîne sur Internet.
0: Ouais, voilà,
3: une traîne.
0: Mais, ouais. Mais pour le coup, c'est très drôle. Et en plus, je vais rajouter un double kiff. Comment perdre 2 heures sur Internet?
3: Ah, vraiment, ça, vous voyez, ça, je t'ai fait.
0: C'est double plaisir. Et puis, il y a Marine Escroc qui arrive.

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0: Marine et Escroc sur RTL 2.
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0: Je vous parlais de piloter un avion et de perdre 2 heures sans s'en rendre compte sur Internet parce que ça manquait quand même. Eh ben, on y est. Google vient d'ajouter une fonction, faut le dire, très amusante à Google Earth que vous connaissez. C'est un simulateur de vol accessible directement depuis un navigateur Internet. En fait, il n'y a pas besoin de télécharger quoi que ce soit. Alors, concrètement, vous choisissez n'importe quel endroit sur la planète, par exemple, la maison de Justine Salmon, et vous pouvez la survoler aux commandes d'un avion virtuel. Votre quartier, votre lieu de vacances préféré, ou même le trajet entre votre maison et votre bureau. Tout devient visible depuis le ciel. Il suffit d'ouvrir Google Earth, de sélectionner un lieu, puis de cliquer sur simulateur de vol dans l'onglet outils. Alors attention, piloter un avion, même virtuel, c'est pas du tout simple. J'ai pas pu voler plus de 10 secondes sans me cracher, mais peut-être que vous arriverez mieux que moi, parce que je suis peut-être pas doué ce matin. Faut gérer l'altitude, la vitesse, la trajectoire, bah, comme un avion. Hein,
2: alors vraiment, je te spoil pas, je serais pas plus forte que toi.
0: Non, bah très bien. Au-delà du côté ludique, moi je trouve que c'est surtout sympa de découvrir la géographie autrement, finalement, et de prendre un peu de hauteur sur le paysage qu'on connaît si bien et qu'on aimerait peut-être visiter vu d'en haut, parce que Google Street, ça vous permet de voir les rues, tout ça. Bah là, vous êtes au-dessus. Bon, en vérité, c'est peut-être le premier simulateur de vol où le plus gros risque n'est pas de s'écraser, donc, mais de passer ces fameuses 2 heures à glandouiller, comme vous avez déjà scrollé sur Instagram. Et bah là, vous allez survoler votre maison, puis en vous disant, tiens, je vais survoler la maison de Jules. Ah bah tiens, j'ai encore 10 minutes, j'ai pas vu, je vais survoler la maison de Jérém. Ah bah tiens, je vais survoler la maison de Grégouche. Voilà, tu vois.
2: Toute l'équipe, donc, hein.
0: Ah bah, ouais. Moi j'aime bien perdre du temps, hein. On est une grande équipe. T'imagines, je peux perdre beaucoup, beaucoup, beaucoup de temps.
2: Fais-toi plaisir.
0: Bon bah, ça se passe sur Google Earth. Bon vol à tous.

0: Quelle chanson les années 90, Counting Crows, Mr. Jones. L'horoscope de ce mercredi 17 juin, Juju. Les médailles de bronze, d'abord les lions.
1: Oui, profitez de ce que vous avez. La vie est bien plus belle que ce que vous le pensez.
0: Sagittaire.
1: Vous n'avez pas beaucoup de... Qu'est-ce qu'il y a?
0: Bah rien.
1: Vous n'avez pas beaucoup de motivation, quelque chose vous freine, mais vous n'arrivez pas à mettre le doigt dessus.
0: Capricorne.
1: Ne confondez pas assurance et arrogance. Vous faites preuve d'humilité surtout.
0: Mais les d'argent, les béliers.
1: Vous êtes très populaire. Tout le monde cherche votre compagnie.
0: Taureau.
1: Écoutez les conseils des personnes d'expérience. Elles vont vous mettre le pied à l'étrier.
0: Gémeaux.
1: Vous passerez une belle journée. On appréciera votre humour et vos idées.
0: Cancer.
1: Vous avez la tête sur les épaules. Vous savez où et comment faire avancer vos projets.
0: Balance.
1: Les discussions sont constructives et de nouveaux liens se tissent, vous allez de l'avant.
0: Scorpion.
1: Vous pouvez envisager l'avenir avec optimisme. Votre volonté, votre talent vous mèneront loin.
0: Verseau.
1: Votre énergie va dynamiser votre entourage. Grâce à vous, tout le monde va tirer dans le même sens.
0: Poisson.
1: Rien ni personne ne vous résiste aujourd'hui, un véritable séducteur.
0: Et il en reste un des signes, ce sont les vierges qui sont médailles d'or.
1: Oui, de la réussite, beaucoup de bonheur aussi. Cette journée vous restera longtemps en mémoire. Que demander de plus?
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0: Cameron Whitecomb, Kingdom of Fear sur RTL2. La suite, c'est le winner du jour, le premier de la journée.
1: Oui, il a créé un site qui vous permet de prendre la place d'une intelligence artificielle et de répondre aux questions des humains, notre prochain winner.
0: C'est drôle, ça. Et puis, on aura également Luan Chien. Et vos infos également dans le double expresso RTL2. À tout de suite.
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1: Bonjour à tous et bon réveil. On va écouter quoi? On va écouter quoi, Jérém?
8: Luan,
1: mais avant ça, les infos de Raphaël Thomas. Bonjour Raphaël.
9: Bonjour Justine, bonjour à tous.
1: Et une première victoire pour les Bleus hier soir.
9: L'équipe de France a battu le Sénégal 3-1 pour son entrée en lice dans le Mondial après une première mi-temps difficile. Kylian Mbappé, auteur d'un doublé, devient le meilleur buteur des Bleus avec 58 buts devant Olivier Giroud. Prochaine étape pour les Bleus, l'Irak, ce sera lundi prochain à 23h. Les Irakiens qui ont été battus 4-1 par la Norvège. Dans le groupe J, l'Argentine a battu l'Algérie 3-0 ce matin grâce à un triplé de Lionel Messi. À suivre en ce moment, Autriche-Jordanie. Les Autrichiens mènent 1-0. À 19h, le Portugal affronte la République démocratique du Congo. Et à 22h, l'Angleterre a rendez-vous avec la Croatie.
1: Ça n'était pas arrivé depuis le mois de mars.
9: Le prix du baril de pétrole est tombé hier sous la barre des 80 dollars, alors que des pétroliers iraniens ont pu franchir la zone du blocus américain qui était en place depuis 2 mois. Washington et Téhéran signeront leur protocole de paix vendredi en Suisse sur les bords du lac de Lucerne. L'Iran qui menace Israël d'une réponse sévère alors que les frappes menées par l'État hébreu ont fait 4 morts hier dans le sud du Liban, et ce, malgré le cessez-le-feu. C'est dans ce contexte que le sommet du G7 s'achève aujourd'hui à Évian. Programme la sécurisation de l'intelligence artificielle et la protection des mineurs vis-à-vis des réseaux sociaux. Les grandes puissances devraient publier une déclaration favorable à l'interdiction des plateformes au moins de 16 ans, mesure que la France souhaite instaurer dès la rentrée de septembre. Dans la foulée du G7, Emmanuel Macron recevra Donald Trump pour un dîner au château de Versailles à l'occasion des 250 ans de l'indépendance américaine.
1: Les oraux du bac pourront être reportés à cause de la chaleur.
9: Des reports de quelques heures ou de quelques jours, annonce hier du ministre de l'Éducation Édouard Geffray. Les élèves de terminale débutent le grand oral lundi, les élèves de première l'oral de français, alors que les températures devraient atteindre les 40 degrés. L'an dernier, plus de 2000 établissements scolaires avaient été fermés pendant la canicule de juillet. Concernant le risque de feux de forêt liés à la chaleur, Météo France a placé le Vaucluse en vigilance orange. On passe à la météo, justement, avec des températures qui restent agréables. Ce matin, on a encore de la fraîcheur, 13 degrés à Clairvaux-les-Lacs, 16 à Saint-Omer, 17 à Dinard et à Mérignac, 19 à Sainte-Maxime et 20 à Paris. Aujourd'hui, le temps sera ensoleillé sur l'ensemble du pays. En début de journée, on aura juste quelques nuages bas et de la brume sur le Nord-Pas-de-Calais, la Pointe-Bretonne, les Pays de la Loire, le Pays Basque et le littoral varois. Ils se dissiperont rapidement. Cet après-midi, on aura un risque d'averse sur le relief des Alpes du Sud, des Pyrénées et de la Corse, mais partout ailleurs, il fera très beau. Pour les maximales, il est prévu jusqu'à 36 degrés sur la moitié sud. Il fera 21 à Piriac-sur-Mer, 26 à Sedan, 28 à Cargès, 29 à Beauvais et 35 à Villeurbanne et Mazamet.
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0: Louane Chien sur RTL 2.
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2: Je suis sûre que vous aimeriez bien vous prendre pour une intelligence artificielle l'espace de quelques minutes pour donner des réponses aux questions les plus existentielles de vos congénères. Non ?
0: Ouais, ça pourrait être marrant.
2: Notre winner, vous allez voir, il a créé, en tout cas vous êtes emballé. Notre winner, il a créé un site fait pour ça. Il est américain, il a 17 ans et il s'appelle Mihir Marujou. Il a déjà attiré 25 millions de visiteurs quelques semaines après son lancement. Le principe, il est très simple. En fait, vous incarnez une intelligence artificielle et vous répondez aux requêtes des utilisateurs. Le site s'appelle Your AI Slob Bores Me. Ça veut dire ton contenu IA bas de gamme m'ennuie et fonctionne donc sur base de crédit. En gros, vous avez une minute pour répondre à la requête d'un anonyme, soit par écrit, soit en dessinant, et surtout en respectant les règles de bonne conduite. Pas de discours haineux, pas de méchanceté, sinon on se fait bannir.
0: Ah oui, ça c'est bien.
2: Pour le moment, les 25 millions de visiteurs ont déjà cumulé près de 280 millions de requêtes. Énorme succès qui s'explique peut-être par un ras-le-bol de l'IA traditionnelle et une envie nouvelle en fait de communiquer avec des inconnus. En revanche, si vous êtes à la recherche de vraies réponses à des questions, n'utilisez pas le site de Note Winner. Il n'est pas là pour remplacer les moteurs de recherche.
0: Ouais, donc on a déjà ras-le-bol de l'IA qu'on commence à peine à utiliser. Ok, très bien, c'est intéressant. Donc le futur, c'est des humains qui se font passer pour des intelligences artificielles. Eh, c'est un joli futur.
2: C'est rigolo.
0: C'est moins dangereux que Terminator, ton truc. Hein. One Republic, Apologize à 6h37 sur RTL2.

0: One Republic, Apologize, 7h-20. Smappen, vous connaissez Smappen, c'est une start-up basée à Toulouse, spécialiste du géomarketing. Je suis pas sûr que vous connaissiez jusqu'à ce que je vous en parle. Qui vient d'établir un classement des villes reines du barbecue en France.
1: Ah, quelle passion le barbecue. Alors comment elle a défini ça? Tout simplement en calculant le nombre de boucheries par rapport à la population dans les villes de plus de 20 000 habitants. Donc dans le top 3, on retrouve Millau dans l'Aveyron qui compte une boucherie pour 1561 habitants.
0: Deuxième place pour Agde dans l'Hérault avec une boucherie pour 1404 habitants. Et la première place revient à Aurillac dans le Cantal avec une boucherie pour 1310 habitants. Voilà. Pas mal, hein?
1: Bah, vive le barbecue.
0: Moi, j'aime bien ce classement pour l'été d'avoir le classement des barbecues et tout. Bon, c'est le classement des boucheries en
1: vrai. T'es fort en barbecue, toi?
0: Je suis un génie.
1: Oh, ça y est, bah,
0: je vous le dis de manière très humble.
2: Quelle question. J'ai des barbecues électriques, hein.
0: Non, hein?
2: C'est pas utiliser le charbon,
0: là,
2: c'est
0: sûr. Tu vas te prendre un frérot dans la tête.
1: Alors
0: là,
1: c'est vrai, parce que j'ai été chez toi, c'est électrique, s'il n'y a pas de charbon.
0: Parce que je t'ai prêté celui qui avait l'électrique.
1: Bah oui, mais tu mets pas de charbon.
0: Mais moi, je suis au Pelé. J'ai un barbecue à Pelé qui est fumoir. J'ai un barbecue fumoir à Pelé.
2: Monsieur
0: Mais vous êtes
2: degré,
0: des malades avec du bois à cerise, avec du bois de cerisier.
3: Mais tu n'arrives pas.
0: Mais je vais vous soulever.
1: Mais regarde, il s'énerve tout seul.
2: Mais il démarre plus vite que le barbecue.
0: Ah, ok, on est sur un harcèlement. Ah, ok, on est à 4 sur 1. Ah, ok.
1: C'est vrai,
0: c'est John Osborne, one of us, et je fais le barbecue appelé au bois de cerisier. Et je vous merde, tout de suite sur RTL 2.
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7: On aime le dernier Evanescence. Who will you follow sur

0: RTL de 16h46, on vous gâte une nouvelle fois dans le jeu surprise. On a un super cadeau à vous offrir.
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0: Et on va s'amuser ensemble, bien évidemment, en plus de vous gâter. John Osborne, One of Us, dans le double expresso RTL de Bon Réveil.

0: Jonas Bourne, One of Us sur RTL2.
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2: Coucou Céline.
3: Bonjour Justine, bonjour Greg, bonjour toute l'équipe.
0: Bonjour Céline, la Girondine et sa rime à Pujol-sur-Siron. On est évidemment pas loin de Bordeaux, vous nous écoutez sur l'appli. C'est une très bonne idée de l'avoir téléchargée, comme ça vous avez le son propre à portée de main. Tout le temps les replays, les podcasts, les émissions en direct. Et vous êtes assistante commerciale Céline.
3: C'est ça, oui.
0: Et bienvenue.
3: Merci.
2: Et vous avez une passion pour quelque chose que j'adore, les lotos.
3: Mais oui, j'adore ça.
2: Vous gagnez souvent, vous gagnez quoi comme lot?
3: Oh, mais souvent, c'est des corbeilles de fruits, de fromages, des fois des petits bons d'achat.
2: Toujours bah ouais, sympa.
0: Bien sûr. Voilà. Et peut-être un jour, le gros lot, le vélo électrique, on sait pas, ou la petite salle de vacances, on sait pas. Nous, ce qu'on vous propose, c'est pas tout à fait un loto, enfin, c'est un jeu quand même, pour un séjour de deux jours au Futuroscope. En famille, on y va, on lance les dés pop rock.
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2: Alors, le petit quiz, c'est assez simple, il y a 5 questions, Céline, et il nous faut 3 bonnes réponses, d'accord?
3: Ok, ça marche.
0: Et si vous ne savez pas, vous passez, il en faut 3 sur 5, le chrono de 20 secondes démarre à la fin de l'intitulé de la première question que voici. Selon la fable de La Fontaine, qui veut se faire aussi grosse que le bœuf? Top chrono.
3: Le lièvre?
0: Non.
2: Comment s'appelle le cheval de Zorro?
0: On peut passer.
2: On passe?
3: Je sais pas. Passe.
0: Dans quel sport peut-on participer au Vendée Globe?
3: À la voile?
0: Oui.
2: Quel auteur américain a écrit Shining et la ligne verte?
3: Je passe.
0: Ah, oui, malheureusement, on pourra plus. Bon, la fable de La Fontaine qu'on cherchait, c'est la grenouille et le bœuf. Donc, c'était la grenouille. Le cheval de Zorro, bon, si vous n'avez jamais vu Zorro, c'était plus compliqué. Tornado, la voile pour le Vendée Globe, et c'est Stephen King qui a écrit Shining et la ligne verte. Oui, bah, après, c'est le stress du direct, on a 20 secondes, ça vous revient maintenant, évidemment, mais sur l'instant, on peut avoir des trous d'air.
2: Céline, on a quand même un cadeau pour vous, on vous offre une enceinte Lexon minotée, c'est pour l'extérieur, elle est transportable partout, vous allez voir, vous allez vous régaler avec ça.
0: Oh, parfait.
3: Et c'est super.
0: On vous embrasse. Et une question, qu'est-ce qu'on vous sert sur RTL2?
3: Un double expresso.

0: Imagine Dragons, Wave. Tiens, question. Il est le seul artiste dont le nom de famille est aussi le titre de sa chanson. C'est...
1: Je l'ai pas.
0: J'arrive, frérot.
2: Allô, pourquoi
0: frérot. Eh ouais.
1: Pas mal,
0: et
1: pas mal, pas
0: sur
1: mal.
0: W9 et RTL2, vous restez avec nous juste après les infos.
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1: Bonjour à tous, bon mercredi.
0: Merci d'être là, c'est RTL2, il est 7h. Michael Jackson, Urge Overkill et Jeremy Frérot, Jeremy, pas Jeremy, arrive dans un instant après les infos de Raphaël Thomas. Bonjour Raphaël.
1: Bonjour Grégory, bonjour à tous.
0: Entrée en liste réussie dans le mondial pour les Bleus.
1: Pour son premier match, l'équipe de France a battu le Sénégal 3-1 hier soir après une première mi-temps difficile. Kylian Mbappé, auteur d'un doublé, devient le meilleur buteur des Bleus avec 58 buts devant Olivier Giroud. Prochaine étape pour les Bleus, l'Irak, ce sera lundi prochain à 23h. Les Irakiens qui ont été battus 4-1 par la Norvège. Dans le groupe J, l'Argentine a battu l'Algérie 3-0 ce matin grâce à un triplé de Lionel Messi. À suivre en ce moment Autriche-Jordanie, les Autrichiens mènent 1-0. À 19h, le Portugal.

0: Fleuristes artisanaux qui pourront être payés double en ce jour férié, le seul à être obligatoirement chômé et payé par l'employeur. Un projet de loi auquel s'oppose la gauche qui dénonce une brèche dans le droit du travail. Le texte doit désormais être examiné à l'Assemblée nationale, mais les débats n'auront pas lieu avant septembre. Les épreuves écrites de spécialité du baccalauréat se poursuivent aujourd'hui alors qu'une nouvelle vague de chaleur est attendue sur l'ensemble du pays avec des pointes à 40 degrés. Les oraux pourront être reportés de quelques heures ou de quelques jours la semaine prochaine, annonce du ministre de l'Éducation nationale, Édouard Geffray. Et puis un mot de basket pour finir avec le match 2 de la finale du championnat de France. Aujourd'hui, les Parisiens, tenants du titre et vainqueurs dimanche dernier lors du match 1, reçoivent Monaco à 17h. Face à la météo, avec des températures qui restent agréables ce matin, on a encore de la fraîcheur, 14 degrés à Cambrai et à Figari, 17 à Saint-Nazaire, 18 à Madiran et à Aix-les-Bains, 19 à Aubagne. Aujourd'hui, le temps sera ensoleillé sur l'ensemble du pays. En début de journée, on aura quelques nuages bas, de la brume sur le Nord-Pas-de-Calais, la pointe bretonne, les pays de la Loire, le Pays basque et le littoral varois. Ils se dissiperont rapidement. Cet après-midi, on aura encore un risque d'averse sur le relief des Alpes du Sud, des Pyrénées et de la Corse, mais partout ailleurs, il fera très beau. Pour les maximales, il est prévu jusqu'à 36 degrés sur la moitié sud. Il fera 19 à Crozon, 21 au Touquet, 29 au Gros-du-Roi, 31 à Célestat et 32 à Paris et à Saint-Étienne.
1: Merci beaucoup. Retour des infos 7h30 sur RTL2.
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0: Jérémy Frérot et Frérot sur RTL 2.
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0: Et après Frérot, comment ça va ma sista?
2: Eh ça va mon Frérot.
0: Bah bien, wesh, bonjour Justine.
2: Et bonjour Greg, bonjour tout le monde.
0: Bonjour Jérémy, bonjour Léa, bonjour Jules, bonjour Angelo, bonjour Antoine et bonjour Caro.
3: Bonjour.
0: Quoi?
2: T'es gêné Jérémy?
3: Très.
0: Oh bah, ouais.
2: Bah, oh. Vous êtes mes frérots, c'est comme ça.
3: Ouais, vous avez plus l'âge de parler comme ça.
2: Allez boum.
3: T'as 50 balais.
2: Bah moi j'en ai que 40.
3: Oui mais lui il peut plus dire frérot à 50
2: toi,
3: ans.
2: Non.
0: Alors dès que la baronne se regarde, oh oui non toi t'as le droit. Et moi j'ai
3: mais
0: pas le droit quoi.
3: C'est la baronne.
0: Ah oui d'accord, c'est la baronne. Voilà. Très bien. Bah, bonjour à toutes et à tous, bienvenue, c'est le RTF, mesdames, messieurs, sous vos applaudissements.
2: Tu restes sur le créneau du genre idéal,
0: oh,
2: c'est tout.
0: J'en peux plus. Bonjour. Ah, bonjour à tous. Ah oh, ça va être une émission formidable. Ça va? Tout le monde est en forme?
2: C'est pleine forme.
0: Ouais, bien le.

0: gagné, donc bravo.
1: Bon, on est content.
0: Bah, bien sûr.
1: Franchement, j'avais mis le maillot, ça a porté bonheur, voilà.
0: Ah, bah oui, c'est grâce
1: contente.
0: À toi.
1: Bah, bien sûr.
0: Bah, bien sûr, mais je sais même pas pourquoi on doute.
1: Bah, quelle idée.
0: Très bien. Nous aurons Michael Jackson.
1: Un sur le cœur, hein.
0: Bah, c'est ça. Je l'ai fait. Il y a
1: bah oui, je le dis à tout le monde, pas qu'à toi. On a sur le
0: conduise, non, conduisez, gardez les mains sur le volant quand même.
2: Hein. Ah oui.
0: Standing ovation, non, pas standing ovation, gardez les pieds sur la pédale. Donc, Michael Jackson, flashback du double expresso, les savoirs inutiles, le winner du jour, la banque et, comme on est mercredi, les coffres à jouets. C'est le programme ce matin sur RTL2.

0: Angever Kill, Girl, You'll Be a Woman. Sous de la BO de Pulp Fiction. Bon, peut-être que vous avez déjà réservé vos vacances. Bah, mine de rien, on est quand même le 17 juin. Tout le monde a réservé ses vacances d'été ou pas, là?
1: Oui. Oui.
0: Non. Jérémy n'est pas encore dessus.
1: Non, toujours pas.
0: Écoute, on a trouvé pour toi le top 5 des secteurs à éviter. Non pas parce que c'est pas bien, mais parce qu'il y a déjà beaucoup trop de monde sur le coup.
1: Bon, et cette année, selon Airbnb, face à la hausse du carburant et le climat international compliqué, les Français privilégient des destinations locales. Donc à la cinquième place, on retrouve Fouenan dans le Finistère avec plus 48% de hausse du nombre de chefs.
0: Quatrième place, près de chez toi, Saint-Michel, chef.
1: Oui.
0: Ils mettent deux chefs en Loire-Atlantique, plus 51% de recherche.
1: Trop marrant cette ville.
0: C'est très drôle.
1: Saint-Michel, chef. Troisième place, l'Alpe d'Huez en Isère.
0: En plus, il y aura le Tour de France, plus 55%. Deuxième place, Monteux avec son parc Spirou, c'est dans le Vaucluse, plus 66%. Et Juju, la première place des destinations à éviter est...
1: Et c'est Dévoluy, c'est dans les Hautes-Alpes, avec plus 87% de hausse du nombre de recherches.
0: Et si en plus on leur dit que Jérém envisage d'y aller, ça va pas passer à 87, mais plus 120%. Oh, il y aura Jérém du Double Expresso,
1: mais tiens,
0: on fera des photos.
1: Mais tiens, c'est une bonne idée, va à la montagne.
2: Ah non.
0: On fera des photos avec Jérém.
1: La montagne l'été, c'est génial avec les enfants.
3: J'aime la mer.
2: Non.
3: J'aime la mer.
1: Mais il y a des lacs et tout.
2: J'aime la mer.
0: Excusez-moi, on est sorti du
1: Je te conseille d'aller à la montagne.
0: On est
1: moins cher en plus.
0: On est sorti du classement.
2: Oui,
0: on est sorti du classement. La suite, c'est donc Michael Jackson, Thriller. Et le flashback du Double Expresso sur RTL2.

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4: Allez, on va faire un petit tour en février 1984 ce matin avec de la musique et seulement de la musique. À cette époque, un homme était en tête des ventes de singles en France, mais il n'allait pas résister longtemps à un tube légendaire dont on va vous parler juste après. Et cet homme, c'était Claude Barzotti.
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4: Le Rital, plus gros succès du chanteur italo-belge, c'est une libre adaptation de l'italiano de Toto Cutugno.
0: Ouais, c'est très, très libre.
4: Le titre raconte l'intégration du chanteur d'origine italienne en Belgique. Il a utilisé un mot péjoratif pour mettre en avant son histoire dont il est très fier.
0: Alors comme tu le disais, en février 84, il a assez rapidement été détrôné par un chanteur américain. Écoutez... Prince, évidemment. Hein. On aime les blagues. Thriller de Michael Jackson. Dernier single de l'album du même nom, sorti 2 ans plus tôt. Vous imaginez, il a fait des numéros 1 non-stop pendant 2 ans. Alors Thriller, c'est surtout considéré comme le clip le plus célèbre de tous les temps. Sa première diffusion a été événementialisée sur MTV et suivie par des millions de personnes. Un clip d'une durée de 14 minutes.
4: Wow.
0: Qui a largement contribué à faire de Thriller l'album le plus vendu de tous les temps. C'est également devenu un hymne d'Halloween. Et moi, je me souviens très bien que je l'avais regardé... avec ma grand-mère, à l'époque, parce que mes parents devaient sortir, c'était dans Champs-Élysées, Michel Drucker, et ils en avaient fait un événement en disant, il y a le nouveau Michael Jackson, il y a le clip, on vous le propose, tu vois.
4: Le clip, c'est un court-métrage.
0: Ah, c'est un court-métrage. Évidemment, les zombies, le maquillage, Michael Jackson, Thriller, c'est maintenant, dans le double expresso RTL 2.

0: Et voilà, et en plus le clip était réalisé par John Landis, qui était aussi un grand réalisateur américain, notamment les Blues Brothers. On y va pour l'horoscope.
1: Allez, c'est parti pour les médailles de bronze, on y va Greg, les lions.
0: Profitez de ce que vous avez, votre vie est bien plus belle que vous ne le pensez.
1: Les sagittaires.
0: Alors vous n'avez pas beaucoup de motivation, je suis désolé, mais quelque chose vous freine, vous n'arrivez pas à mettre le doigt dessus.
1: Capricorne.
0: Ne confondez pas assurance et arrogance, les capricornes, faites preuve d'humilité.
1: Médaille d'argent, on y va avec les béliers.
0: Vous êtes très populaire, tout le monde cherche votre compagnie.
1: Eh bah oui, j'ai
0: les rois du lycée. Pourquoi on parle comme ça? Je sais pas.
1: Je prends ma revanche sur le lycée.
0: Bien sûr. C'est l'histoire de notre vie. Alors, écoutez les conseils des personnes d'expérience. Elles vont vous mettre le pied à l'étrier.
1: Les gémeaux.
0: Vous passerez une belle journée. On appréciera votre humour et vos idées.
1: Les cancers.
0: Alors, vous avez la tête sur les épaules. Vous savez où et comment faire avancer vos projets.
1: Balance.
0: Les balances, les discussions sont constructives et de nouveaux liens se tissent. Vous allez de l'avant.
1: Les scorpions.
0: Vous pouvez envisager l'avenir avec optimisme. Votre volonté et votre talent vous mèneront loin.
1: Verseau.
0: Les Verseaux, votre énergie va dynamiser votre entourage grâce à vous. Tout le monde va tirer dans le même sens.
1: Les poissons.
0: Rien ni personne ne vous résiste aujourd'hui. Un véritable séducteur.
1: Et médaille d'or, aujourd'hui c'est pour les vierges.
0: Oh oui, Juju, les vierges, la réussite, beaucoup de bonheur. Cette journée nous restera longtemps en mémoire, mais... Que demander de plus? L'horoscope sur RTL2.fr et sur les réseaux sociaux du Double Expresso RTL2. Taylor Swift. Et puis Tara, ça va, inutile, j'ai l'impression.
1: Oui, on va répondre à une question et sûrement lancer un grand débat. Quelle est la chanson la plus triste de tous les temps? Je vous laisse réfléchir pendant les infos. A tout de suite sur RTL2.
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1: Bonjour à tous et bon réveil avec RTL 2, il est 7h30, on va écouter Taylor Swift. Mais avant ça, les infos de Raphaël Thomas. Bonjour Raphaël.
20: Bonjour Justine, bonjour à tous.
1: Une première victoire pour les Bleus hier soir.
20: L'équipe de France a battu le Sénégal 3-1 pour son entrée en lice dans le mondial après une première mi-temps difficile. Kylian Mbappé, auteur d'un doublé, devient le meilleur buteur des Bleus avec 58 buts devant Olivier Giroud. Prochaine étape pour la France, l'Irak, ce sera lundi prochain à 23h. Les Irakiens qui ont été battus 4-1 par la Norvège. Dans le groupe J, l'Argentine a battu l'Algérie 3-0 ce matin grâce à un triplé de Lionel Messi. À suivre en ce moment, Autriche-Jordanie, actuellement à égalité un partout. À 19h, le Portugal affronte la République démocratique du Congo et à 22h, l'Angleterre a rendez-vous avec la Croatie.
1: Ça n'était pas arrivé depuis le mois de mars.
20: Le prix du baril de pétrole est tombé hier sous la barre des 80 dollars alors que des pétroliers iraniens ont pu franchir la zone du blocus américain qui était en place depuis 2 mois. Washington et Téhéran signeront leur protocole de paix vendredi ensuite sur les bords du lac de Lucerne. L'Iran qui menace Israël d'une réponse sévère alors que les frappes menées par l'État hébreu ont fait 4 morts hier dans le sud du Liban et ce, malgré le cessez-le-feu. C'est dans ce contexte que le sommet du G7 s'achève aujourd'hui à Évian. Au programme, la sécurisation de l'intelligence artificielle et la protection des mineurs vis-à-vis des réseaux sociaux. Les grandes puissances devraient publier une déclaration favorable à l'interdiction des plateformes au moins de 16 ans, une mesure que la France souhaite instaurer dès la rentrée en septembre. Dans la foulée du G7, Emmanuel Macron recevra Donald Trump pour un dîner au château de Versailles à l'occasion des 250 ans de l'indépendance américaine.
1: Les oraux du bac pourront être reportés à cause de la chaleur.
20: Des reports de quelques heures ou de quelques jours. Annonce hier du ministre de l'Éducation, Édouard Geffray. Les élèves de terminale débutent le grand oral lundi. Les élèves de première, l'oral de français, alors que les températures devraient atteindre les 40 degrés. L'an dernier, plus de 2000 établissements scolaires avaient été fermés pendant la canicule du mois de juillet. Concernant le risque de feux de forêt lié à la chaleur, Météo France a placé aujourd'hui le Vaucluse en vigilance orange incendie. La météo, les températures restent agréables ce matin. Profitez-en, on a encore un petit peu de fraîcheur. 15 degrés à Valenciennes, à Pornic et à Bayeux, 17 à Nevers et à Hendaye, 18 à Brignoles, 19 à Paris. Aujourd'hui, le temps sera ensoleillé sur l'ensemble du pays. En début de journée, on aura quelques nuages bas, un petit peu de brume sur le Nord-Pas-de-Calais, la Pointe-Bretonne, les Pays de la Loire, le Pays Basque et le littoral varois. Ils se dissiperont rapidement. Cet après-midi, il y aura encore un risque d'averse sur le relief des Alpes du Sud, des Pyrénées, de la Corse, mais partout ailleurs, il fera très beau et chaud pour les maximales. Il est prévu jusqu'à 36 degrés sur la moitié sud. Il fera 21 à Quimperlé, 26 au Barcarès, 30 à Corté, 31 à Colmar, 33 à Issoudun et 35 à Lyon.
1: Merci beaucoup. Retour des infos à 8h dans le double expresso RTL2.

0: Taylor Swift Opa Light sur RTL 2.
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2: Et ce matin, j'ai une question qui va mettre une ambiance phénoménale dans le studio grâce aux savoirs inutiles. Quelle est la chanson la plus triste de tous les temps?
0: Ah,
2: sympa, hein, je sais mettre l'ambiance moi.
0: C'est joyeux, mais c'est compliqué de répondre à ça.
2: Des chercheurs de l'université de Durham en Angleterre se sont penchés sur la question et pour établir leur classement, ils ont analysé des listes publiées par des magazines comme Rolling Stones ou NME, puis les ont croisées avec les données d'écoute de plateformes musicales. Et ensuite, ils ont étudié plusieurs critères musicaux, le tempo, la tonalité, la dynamique, les fréquences utilisées ou encore la couleur sonore du morceau. Et la grande gagnante est...
0: Ah ouais, le roulement de tambour, ça faisait un moment, je suis content.
2: Something is the way de Nirvana.
0: Ouais, c'est une belle chanson.
2: Mais elle est triste.
0: C'est triste.
2: Écrite par Kurt Cobain, elle figure sur l'album Nevermind sorti en 91. Et d'après l'étude, elle coche forcément toutes les cases de la chanson la plus triste possible. Derrière elle, on retrouve aussi Everybody Hurts de R.E.M., Tears in Heaven de Eric Clapton ou encore Black de Pearl Jam. Voilà, si vous cherchez la bande-son idéale pour regarder la pluie tomber derrière une fenêtre, vous venez de vous faire larguer, hop.
0: Je suis quand même en train de me dire qu'on passe quelques chansons un peu tristes. Je suis en train de me dire que bon, par moment, c'est pas toujours Carlos, quoi.
2: Mais parfois, ça fait du bien d'écouter les chansons tristes. Moi, ça me fait du bien.
3: Chihuahua.
0: Tire-li-pimpon, un coup en l'air.
3: Un coup en bas.
0: Toutes les chansons peuvent être tristes, en fait. Tu vois ce que je veux dire?
2: J'étais pas prête.
0: Remercie de m'avoir suivi.
4: Ah ouais, je veux pas te laisser.
0: Parce que à un moment, j'étais au bord du ravin, je suis tombé, je me suis dit c'est pas mal.
4: Oui.
0: Et t'es venu et tu m'as sublimé l'affaire.
2: Avec les paroles et tout.
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5: Ah, c'est les deux, ça, là, les connaître.
2: Ah vraiment,
0: ouais. Tire-li-pimpon, un coup en l'air.
3: Un coup en bas.
0: Oh ouais, oh ouais.
2: Ah, je suis choquée, gênée, je sais pas, les deux en même temps.
0: My head is a jungle. Profite, c'est que du kiff, Justine. C'est que du kiff sur RTL2.

0: Voilà pour Emma Louise et My Head is a Jungle. On joue, vous le savez, tous les mercredis en famille, les petits bouts de chou, les parents, tout le monde est réuni dans le double expresso RTL2.
1: Oui, c'est vous les enfants qui jouez, on vous offre des cadeaux. Donc vous appelez le 3228 avec vos parents, bien sûr.
0: Bien sûr, évidemment. Bien sûr. Et puis on peut vous offrir des séjours dans les parcs d'attractions, des vacances, des iPads, des smartphones, des jeux de société. 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Et puis il y a Genesis et Jean-Louis Aubert qui ne sont pas à gagner, mais à écouter sur RTL2.
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12: On aime le dernier Charlotte Cardin. The Way We Touch sur RTL2.

0: bonjour à tous, bon réveil, on démarre la journée ensemble. Bonjour Justine.
1: Et bonjour Greg, bonjour tout le monde.
2: Et bonjour l'équipe.
3: Bonjour.
0: Bonne fête au Hervé.
1: Oui, voilà. Le chanteur Hervé qu'on adore.
0: Voilà. Et tous les Hervé de France et de Navarre, hein. Pas obligé d'être chanteur pour qu'on vous souhaite votre fête.

0: Genesis, I Can Dance sur RTL 2 à 7h52.
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2: Oui, pour les enfants, c'est tous les mercredis à 7h50. On accueille d'abord la maman Julie. Bonjour Julie.
3: Bonjour, salut Greg, salut Justine, salut
2: Coucou.
3: Toute l'équipe.
0: Salut, salut Julie, et vous êtes à Sennery-sur-Mer, à côté de Toulon, sur la Côte d'Azur. À vos côtés, elle a 7 ans, c'est Capucine. Elle est à côté
3: Exactement.
0: De vous.
3: Exactement. Oui, elle est à côté de moi, je vous la passe.
0: Allez, avec plaisir.
4: Salut Greg, salut
2: Justine,
4: salut toute l'équipe.
2: Salut,
0: ma choupette. Bienvenue Capucine, on est content de t'accueillir. Ça va, t'es en forme?
4: Oui.
0: C'est bientôt les grandes vacances là.
4: Oui.
0: Et j'imagine que là tu dois avoir tu vas quand même un peu à la mer, tu vas te baigner, t'en profites ou t'es encore à fond dans l'école, dis-moi.
4: Oui.
0: Ouais, bah oui, on va faire
2: tu
0: ça.
2: Tu fais quoi cet été, ma choupette, pour les vacances?
4: On va aller au camping.
2: Ah, oh, bah, trop génial. Bien, avec des piscines, j'espère.
4: Oui.
2: Ah, oh, trop bien.
0: Et c'est qui, Lulu?
4: Les toboggans.
0: Et les toboggans,
2: oui,
0: bien sûr.
2: Bien sûr, ça va avec.
0: T'as la même passion que Jérémy, les toboggans, évidemment. C'est qui, Lulu?
4: Lulu.
0: Ah, c'est le chat. Lulu le chat. Bah écoute, j'espère qu'il est à côté, qu'il va te porter bonheur. On y va. T'as une minute pour choisir tes cadeaux. Top chrono, Capucine, coffre 1, bonne chance.
1: Une console PS5.
4: Je passe.
0: Coffre 2.
1: Des platines de DJ.
4: Je passe.
5: Allez. Coffre 3.
1: Un séjour au Futuroscope pour 4 personnes.
4: Je passe.
0: Coffre 4.
1: Un iPad.
4: Je passe.
0: Coffre 5.
1: Un séjour au parc Astérix. Oh,
4: je prends.
0: Tu prends le parc Astérix?
4: Oui. Oui.
2: Ah, ma petite chérie, tu vas te régaler avec toute la famille au parc Astérix.
0: Trop bien. Trop bien.
2: Ah, génial.
0: Il y avait quoi derrière?
1: Une console Nintendo Switch.
0: Non, mais elle voulait le séjour. Elle voulait le séjour, évidemment, évidemment. Bon, t'es contente, t'es ravie, t'es heureuse,
4: oui.
0: Ma petite Capu, oui, trop bien.
2: Capu.
0: On te fait des gros bisous et toi et maman, vous nous faites en duo une réponse à la question que voici.
2: Julie, Capucine, à toutes les deux, qu'est-ce qu'on vous sert sur RTL2?

0: Jean-Louis Aubert et la chanson qui guérit sur RTL2.
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0: Ah, c'est un winner un peu particulier. Notre winner, il s'appelle Julien. Et vous le connaissez tous sur RTL2 et dans le double expresso. Vous l'avez même déjà entendu à l'antenne, on vous rafraîchit la mémoire.
2: Allez, on continue.
0: Allez, coffre neuf, allez s'il vous plaît.
2: Allez.
1: Multiplié par 100.
3: Vous venez de gagner 50 000 euros.
0: Ah, je me fais mal à la gorge en écoutant.
4: Ah, j'avoue.
0: Il a remporté 50 000 euros, c'était dans la banque le 19 mars dernier. Il est même venu nous voir, il était dans le public pour nos 10 ans en mai. Et quand on lui avait demandé ce qu'il comptait faire de ses 50 000 euros, il nous avait dit qu'il rêvait d'aller à la Coupe du Monde. Eh ben, qu'est-ce qu'on a reçu hier par mail pendant le match des Bleus? Une photo de Julien au MetLife Stadium de New York, dans New Jersey, pendant le match de l'équipe de France, avec le message suivant. Petit coucou de la Coupe du Monde, merci encore à toute l'équipe du Double Expresso RTL2. On vous met la photo ici même sur W9. On peut dire qu'il a réalisé son rêve grâce au Double Expresso RTL2. Et normalement, il va continuer à suivre les Bleus. On va voir s'il peut devenir notre envoyé spécial personnel d'ailleurs.
4: Julien, qui est le sosie non officiel de Kadmerad.
0: Bien sûr.
5: Totalement.
0: Et il nous a dit, personne ne me l'avait jamais dit. Alors il se fait de notre gueule.
4: Il est trop sympa, Julien. En tout cas, merci, c'est trop cool.
5: Hey, il a de l'argent, il est bien placé.
0: Mais il a gagné 50 000 euros.
5: Ah, beaucoup d'argent.
0: T'as pas compris, l'autre il a de l'argent. Principe.
5: Mais vu le prix des places, beaucoup d'argent.
4: Bah oui, 50 000 euros.
5: Ouais.
4: Ah oui, grâce à
0: RTL2. Attends, tu l'as fait exprès ou pas?
5: Non.
4: Ouais. Ah, il a pas écouté la chronique.
0: Je n'en peux plus. Mais quel immense teubé.
4: Mais quel nunu celui-là.
0: Mais quel neuneu.
4: Oh là là là.
5: C'est pas vrai, t'as vraiment pas fait exprès.
4: Mais oui, je voyais sa tête qu'il avait pas écouté en fait.
6: Il a
4: pas
6: écouté une autre radio.
4: Voilà, c'est ça. Sympa.
5: C'est lui qui lance le son et tout. Enfin,
6: chanson du jour.
4: Mais parfois il est ailleurs, Jérém. Ouais. C'est pas grave. Allez, la chanson du jour, c'était moi.
6: Ouais.
4: Skunk Anansi avec Hédonisme.
0: Ah ouais. Ah, je m'en remets pas trop là. J'ai essayé de lutter. Golden Blonde des Stranglers. Bon, dans tous les cas, c'est une super chanson. On découvre le résultat juste après les infos là sur RTL2.
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0: Bonjour à tous, très bon mercredi matin.
4: Bienvenue dans le double expresso, il est 8h.

0: doublé devient le meilleur buteur des Bleus avec 58 buts devant Olivier Giroud. Prochaine étape pour les Bleus l'Irak, ce sera lundi prochain à 23h. Les Irakiens qui ont été battus 4-1 par la Norvège. Dans le groupe J, l'Argentine a battu l'Algérie 3-0 ce matin grâce à un triplé de Lionel Messi. Le match entre l'Autriche et la Jordanie doit s'achever d'une minute à l'autre. Les Autrichiens mènent 2-1 dans le temps additionnel. À 19h, le Portugal affrontera la République démocratique du Congo et à 22h, l'Angleterre a rendez-vous avec la Croatie. Les sénateurs donnent leur feu vert au travail de certains salariés. Le 1er mai, ce qu'on concernait les salariés volontaires des boulangers et des fleuristes artisanaux qui pourront être payés double en ce jour férié. Le seul à être obligatoirement chômé et payé par l'employeur. Un projet de loi auquel s'oppose la gauche qui dénonce une brèche dans le droit du travail. Le texte doit désormais être examiné à l'Assemblée, mais les débats n'auront pas lieu avant le mois de septembre.
1: Les épreuves écrites de spécialité du bac se poursuivent aujourd'hui.
0: Et alors qu'une nouvelle vague de chaleur est attendue sur l'ensemble du pays avec des pointes à 40 degrés dès ce week-end, les oraux pourront être reportés de quelques heures ou de quelques jours la semaine prochaine, annonce hier du ministre de l'Éducation nationale, Édouard Geffray. On termine avec un mot de basket et le match 2 de la finale du championnat de France aujourd'hui. Les Parisiens, tenants du titre et vainqueurs dimanche dernier lors du match 1, reçoivent Monaco, c'est à 17h. Face à la météo avec des températures qui restent agréables ce matin, on a encore un petit peu de fraîcheur, profitez-en. Il fait 15 degrés à Valenciennes, à Pornic et à Bayeux, 17 à Nevers et à Andailles, 18 à Brignoles, 19 à Paris. Aujourd'hui, le temps sera ensoleillé sur l'ensemble du pays. En début de journée, on aura quand même quelques nuages bas et de la brume sur le nord Pas-de-Calais, la pointe bretonne, les pays de la Loire, le pays basque et le littoral varois. Ils se dissiperont très rapidement. Cet après-midi, il y aura un risque d'averse sur le relief des Alpes du Sud, des Pyrénées et de la Corse, mais partout ailleurs, il fera très beau. Pour les maximales, il est prévu jusqu'à 36 degrés sur la moitié sud. Il fera 21 seulement à Quimperlé, 26 au Barcarès, 30 à Corté, 31 à Colmar, 33 à Issoudun et 35 degrés à Lyon.
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3: Alors ma Juju, est-ce que tu conserves ton titre à ton avis?
4: Bah complètement.
3: C'était les Stranglers, The Skunk Anansie. On va écouter la voix mythique de Déborah Dyer, la chanteuse au crâne rasé. Vous avez voulu écouter Skunk Anansie, voici Hedonism sur RTL 2.

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1: Bravo Juju, un très beau choix de titre. Bravo à vous d'avoir voté pour Skunk Annoncier de Les Hommes. C'est marrant, j'ai rangé ma cam l'autre fois, je suis retombé sur le CD de titre. Le truc, il a quand même 29 ans.
2: Hein. Ah bah oui,
1: il était là. Ah, il était en. Je pense qu'il peut marcher encore. Je peux le lire.
2: Les CD de titre, quelle belle époque.
1: CD de titre.
2: On a acheté 10 francs.
1: C'est un des premiers titres que j'ai diffusé à la radio à l'époque.
2: Ah bah à l'époque. Ouais.
1: Tu remets ton titre en jeu.
2: Oui, j'ai choisi Casey and the Sunshine Band avec Give It Up.
1: Oh, t'es happy toi.
2: Je suis très happy.
1: Qui s'y colle?
2: C'est
1: Léa,
2: oui.
1: Bonjour Léa.
2: Bonjour.
1: Avec quoi tu reviens?
2: Avec Taylor Swift, Shake It Off.
1: Grosse prise de risque.
2: Oui, énorme.
1: Vous votez soit pour Juju, soit pour Léa. Vous faites ça sur l'story Instagram, la page Facebook.
2: Très contente avec les deux là, j'aime.
1: Oui, oui, de toute façon, dans tous les cas, ce sont des bons titres et on écoutera ça demain. Après 8h08, Temper City, Self-Aware sur RTL2.

0: Motor City, c'est un des gros tubes du moment, hein. Self-Aware sur RTL2. Trois choses à savoir sur un pays ce matin.
1: Voilà. Sur l'Islande.
0: Ouais, on part en Islande. On s'est dit, tiens, ça va changer un petit peu. Et puis, on aura également Queen, Kind of Magic. Voilà, parce qu'on se fait des réunions avec Jules, on se dit, qu'est-ce qui change?
1: On n'aime pas la routine. Hein.
0: Voilà, et Jules, il nous dit, bah non, pas un pays. On lui dit, Jules, un pays quand même.
2: Ah, vous avez insisté, hein, hier.
0: Ouais, on a insisté.
1: On n'est pas une équipe routinière.
0: Voilà, on n'aime pas la routine. A tout de suite sur RTL2.
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0: l'Islande, un pays ce matin. Tiens, pour changer un peu nos habitudes, on va s'intéresser à l'Islande. C'était le 17 juin 1944 qu'il a obtenu ce petit pays son indépendance. Un pays avec des traditions originales, un mode de vie différent d'une autre. On va vous en apprendre plus, peut-être, si vous ne connaissez pas, sur l'Islande tout de suite.
2: Première chose à savoir, en Islande, les habitants n'ont pas vraiment de nom de famille. Ils se composent du prénom du père et parfois de la mère, suivi du suffixe son, fils, pour les hommes, ou dotir, fille, pour les femmes. La célèbre chanteuse islandaise Björk, vous la connaissez, eh bien, elle se nomme par exemple Björk Gomundsdottir, fille de Gomunds.
3: Bravo.
0: C'est bien dire.
3: Ah ouais.
2: Avec plaisir.
0: C'est comme en Russie, t'es le fils de, tu sais, comme ça. Deuxième chose à savoir, il existe un commissariat officiel des elfes. Oui, en Islande. Environ 80% des Islandais croient à l'existence des elfes et des trolls. Bon. C'est pour ça qu'avant qu'un permis de construire ne soit accordé, la propriété est souvent inspectée, c'est pas une blague, hein, avant, par des commissaires elfes, et délibérée que lorsqu'on est certain qu'il n'y a aucun elfe ou troll qui a élu domicile pour ne pas être dérangé. A priori, ils arrivent toujours à construire. Petit indice.
2: Et enfin, voici une liste étonnante des choses qui n'existent pas en Islande. Vous pourriez pas habiter là-bas, les gars. Il n'y a pas de McDo. Oh. Pas de boîte de striptease non plus. Oh. La police ne porte pas d'armes à feu. Il n'y a pas de chemin de fer. Et il n'y a quasiment plus de forêt. Elles ont été en grande partie brûlées et rasées à l'époque des Vikings.
0: Il y a deux trucs qui vont me manquer. Je vous dis pas lesquels. Vous vous débrouillez. Voici Queen sur RTL2. 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

0: Of Magic à 8h23 sur RTL 2. Voici l'horoscope de ce mercredi 17 juin. Justine, des médailles de bronze au nombre de 3. D'abord, les lions.
1: Alors, profitez de ce que vous avez. Votre vie est bien plus belle que vous le pensez.
0: Les sagittaires.
1: Vous n'avez pas beaucoup de motivation. Quelque chose vous freine, mais vous n'arrivez pas à mettre le doigt dessus.
0: Capricorne.
1: Ne confondez pas assurance et arrogance. Faites preuve un petit peu d'humilité.
0: 8 médailles d'argent. D'abord, les béliers.
1: Vous êtes très populaires, les béliers. Tout le monde cherche votre compagnie.
0: Taureau.
1: Évitez, écoutez surtout. Écoutez les conseils des personnes d'expérience. Elles vont vous mettre le pied à l'étrier.
0: Les Gémeaux.
1: Vous passerez une belle journée, on appréciera votre humour et en plus vos idées.
0: Cancer.
1: Les cancers, vous avez la tête sur les épaules, vous savez où et comment faire avancer vos projets.
0: Balance.
1: Les discussions sont constructives et de nouveaux liens se tissent, vous allez de l'avant.
0: Les scorpions.
1: Vous pouvez envisager l'avenir avec optimisme, votre volonté et votre talent vous mèneront loin.
0: Les petits Verseaux.
1: Les Verseaux, votre énergie va dynamiser votre entourage. Grâce à vous, tout le monde va attirer dans le même sens.
0: Poisson.
1: Rien ni personne ne vous résiste aujourd'hui, un véritable séducteur.
0: Et la médaille d'or, elle est pour ?
1: Elle est pour les vierges, de la réussite et beaucoup de bonheur. Cette journée vous restera longtemps en mémoire. Que demander de plus ?
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0: Unstoppable sur RTL2 en ce mercredi 17 juin. C'est un mercredi, c'est un jour important. C'est-à-dire, qu'est-ce qu'on regarde? Et là, Juju, elle est surexcitée.
1: Ah oui, oui. Il y a un film d'animation que tout le monde adore. Il n'y a pas une personne que je connais qui n'aime pas ce film d'animation.
0: C'est le numéro 5. On laisse un peu de suspense.
1: Pardon.
0: Ah, si, Jérém.
1: Il y a Jérém, parce qu'il n'aime pas les films d'animation.
0: On
1: il n'aime pas la vie.
0: Il n'aime pas la vie. Bon, bah là, je crois pas mieux.
1: C'est pas possible de pas aimer les films d'animation, Jérém.
0: T'as vu comment elle a pris sa petite voix? La fin, c'est dit, je suis allé trop loin. Non, Jérém, c'est
2: tout
0: pas
2: à
0: possible
2: fait.
0: De pas aimer les films d'animation. Ne me perds pas quand même, Jérém, je t'aime bien.
3: Alors que j'aime la vie.
0: Et t'aimes pas trop l'humour, ni les films d'animation, c'est la réalité.
3: Bah, je vous aime, c'est le principal.
1: Oui, on t'aime aussi, c'est le principal.
0: Allez, tout le monde s'aime. Donald Lewis, I love you. Tiens, ça tombe bien. Always forever.
1: De l'amour, de l'amour, de l'amour.
0: Qu'est-ce que vous regardez vos infos sur RTL2?
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0: RTL2, il est 8h31, avant d'écouter Donna Lewis, Joe, ou encore la chronique qu'on adore du mercredi, qu'est-ce qu'on regarde? Voici les infos de Raphaël Thomas. Bonjour Raphaël.
1: Bonjour Grégory, bonjour à tous.
0: Et une première victoire pour nos Bleus hier soir.
1: L'équipe de France a battu le Sénégal 3-1 pour son entrée en lice dans le Mondial après une première mi-temps difficile. Kylian Mbappé, auteur d'un doublé, devient le meilleur buteur des Bleus avec 58 buts devant Olivier Giroud. Prochaine étape pour les Bleus, l'Irak, ce sera lundi prochain à 23h. Les Irakiens qui ont été battus 4-1 par la Norvège. Dans le groupe J, l'Argentine a battu battu l'Algérie 3-0 ce matin grâce à un triplé de Lionel Messi. L'Autriche s'est imposée 3-1 face à la Jordanie. À 19h, le Portugal affronte la République démocratique du Congo et à 22h, l'Angleterre a rendez-vous avec la Croatie.
0: Ça n'était pas arrivé depuis le mois de mars.
1: Le prix du baril de pétrole est tombé hier sous la barre des 80$ alors que des pétroliers iraniens ont pu franchir la zone du blocus américain qui était en place depuis 2 mois. Washington et Téhéran signeront leur protocole de paix vendredi en Suisse sur les bords du lac de Lucerne. L'Iran qui menace Israël d'une réponse sévère alors que les frappes menées par l'État hébreu ont fait 4 morts hier dans le sud du pays et ce malgré le cessez-le-feu. Et c'est dans ce contexte que le sommet du G7 s'achève aujourd'hui à Évian. Au programme, la sécurisation de l'intelligence artificielle et la protection des mineurs vis-à-vis des réseaux sociaux. Les grandes puissances devraient publier une déclaration favorable à l'interdiction des plateformes aux moins de 16 ans. Une mesure que la France souhaite instaurer dès la rentrée de septembre. Dans la foulée du G7, Emmanuel Macron recevra Donald Trump pour un dîner au château de Versailles à l'occasion des 250 ans de l'indépendance américaine.
0: Les oraux du bac pourront être reportés à cause de la chaleur.
1: Des reports de quelques heures ou de quelques jours même, annonce hier du ministre de l'Éducation, Édouard Geffray. Les élèves de terminale débutent le grand oral lundi, les élèves de première l'oral de français, alors que les températures devraient atteindre les 40 degrés dès dimanche. L'an dernier, plus de 2000 établissements scolaires avaient été fermés pendant la canicule du mois de juillet. Concernant le risque de feux de forêt liés à la chaleur, Météo France a placé le Vaucluse en vigilance orange. On passe à la météo avec des températures qui restent agréables ce matin. On a encore un petit peu de fraîcheur. Il fait 15 degrés à Lamballe et à Megève, 17 à Dunkerque et à Orléans, 18 à Fronton, 20 degrés à Bonifacio. Aujourd'hui, le temps sera ensoleillé sur l'ensemble du pays. En début de journée, on aura encore quelques nuages bas, un petit peu de brume sur le nord Pas-de-Calais, la pointe bretonne, les pays de la Loire, le Pays basque et le littoral varois. Ils se dissiperont très rapidement. Cet après-midi, on aura un risque d'averse comme hier sur le relief des Alpes du Sud, des Pyrénées et de la Corse. Mais partout ailleurs, il fera très beau pour les maximales. Il est prévu jusqu'à 36 degrés, ça commence à grimper par contre sur la moitié sud. Il fera 23 à Étretat, 27 à Morteau, il y a Villefranche-sur-Mer, 29 à Rochefort. Pardon, je ne rebondirai pas.

0: Kiss, I love you always forever sur RTL2.
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2: Et on va y aller au ciné, parce que qu'est-ce qu'on regarde ? Direction les salles de cinéma pour découvrir Toy Story 5 dès aujourd'hui. You've got a friend in me. Dans ce cinquième volet d'une saga commencée en 95 déjà, les jouets vont devoir faire face à un nouvel ennemi qui veut prendre leur place, les écrans, notamment la tablette Lilypad. Jessie, Woody, Buzz l'éclair et toute l'équipe vont donc tout faire pour redevenir les chouchous des enfants. Et ce qui est pratique avec la franchise Toy Story, c'est que depuis plus de 30 ans, les personnages principaux ne vieillissent pas, seuls les enfants grandissent, c'est tout. Et pour la version française, on retrouve évidemment les voix habituelles des personnages principaux, mais aussi Laura Felpin, Marine Leonardi, Jonathan Cohen, Jean-Pascal Zadie et puis à nouveau Pierre Ninet.
0: Va falloir que je sois costaud pour résister à la résolution. Hein. Si j'arrête à Toy Story 3, j'irai pas.
2: Pourquoi ?
0: Parce que j'ai aimé la fin, je te l'ai déjà dit, et c'est la fin parfaite de Toy Story 3. Je peux pas imaginer.
2: Mais il paraît que celui-ci est vraiment réussi.
0: Je sais. Mais
3: ils sont embêtés chez Pixar hein, depuis que t'as dit ça.
0: Ouais. Très gros fan. Jules, c'est une très grosse vanne. En vrai, c'est une très grosse vanne. C'est une très très grosse vanne. J'ai beaucoup rigolé.
2: C'est très drôle. Rigolé intérieurement.
0: Non, non, bah, c'est très drôle. Ils sont très emmerdés. Ils m'ont écrit, ils m'ont dit, ouais, comment on va faire une entrée de moins Bon, on change totalement de registre ensuite avec une mini-série Netflix qui sort demain. Elle s'appelle Sur ses traces, adaptation du roman I Will Find You du très célèbre auteur américain Harlan Coben, sorti en 2023. 8 épisodes avec l'acteur Sam Worthington qu'on a vu dans Avatar, hein, dans le rôle principal. Et souvent, les séries Netflix adaptées de Coben sont extraordinaires. Il joue un père condamné à perpétuité pour le meurtre de son fils alors qu'il clame son innocence. Un jour, un indice laisse penser que l'enfant pourrait être encore en vie. On retrouve toute la patte d'Harlan Coben. Une disparition, des mensonges, une vérité enfouie. Et évidemment, un dénouement dans le tout dernier épisode. Sur ses traces, c'est donc à découvrir dès demain sur Netflix. Ça part en prod, mais direct. J'ai hâte. Joe, on va l'écouter. Moi que Jules va faire encore une vanne. Bon réveil, c'est RTL2.

0: Et ben vous savez quoi, on s'en lasse pas. Joe, End of Beginning sur RTL2. Allez, on va jouer à la banque, la seule du jour. C'est le moment de vous inscrire.
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1: oui,
0: baby.
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0: C'est drôle ça.
1: Ah, tu vois, avec moi, ils trouvent pas ça drôle.
0: Tout le monde est sur mon dos.
1: Tu trouves pas ça
0: on
1: drôle?
0: On aurait inversé les rôles, vous auriez hurlé au harcèlement.
1: Non.
0: Oh, je vous le dis. Banque 74 900, venez gagner des vacances, des ordinateurs, ou alors jusqu'à 50 000 euros sur RTL2 en écoutant Muse et Pink.
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0: Dizio, énorme actualité concernant Muse, hein. The Wall Signal sortira le 26 juin, c'est le nouvel album, ils seront en concert en France 27 novembre à Paris et 3 et 4 décembre à Montpellier.
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2: Et je ne spoil rien si je dis que tu y seras.
0: Ouais, c'est très probable.
2: Bah oui, si vous voulez voir Greg Hacher.
0: C'est très très probable, le stade est grand, enfin... Ah, louper Muse, c'est pas possible. Louper Jennifer aussi, c'est pas possible, ma Juju. Bonjour Jennifer.
3: Bonjour Greg, bonjour Justine, bonjour toute l'équipe.
2: Coucou Jennifer.
0: De Lunéville, on est en Meurthe-et-Moselle. Vous nous écoutez sur l'appli, c'est très bien. Vous êtes assistante médicale.
3: Tout à fait.
2: Et Jennifer, vous partez où cet été?
3: Nous partons passer une petite semaine en Crète.
0: Génial.
2: Génial, trop bien.
4: Elle veut le soleil du coup, Jennifer.
3: Ah ouais, soleil, mer bleue, c'est tout ce qu'on pourrait faire.
2: Vous avez bien de la chance. Ça, c'était une petite blague de Jérém. Je ne sais pas si vous avez bien entendu.
3: Oui, oui, on ne l'a jamais faite, ça tombe bien.
4: Je me doute.
0: Oh soleil, j'enchaîne, je chante. Bravo Jérém, c'était très drôle.
2: Il est toujours de bonne humeur.
0: Jérém, bien sûr. Bah, oui. Sauf entre 6 et 9, ça dépend des moments. Et Jennifer, on rigole, on papote, mais il y a une banque. Peut-être 50 000 euros, il y a peut-être d'autres vacances à gagner ou un MacBook Air, on ne sait pas. On lance la pièce.
3: Merci.
1: Cadeau.
0: Allez, la banque cadeau, vous avez 30 secondes. Deux fois, oui, deux fois, je prends, vous validez. Ça va très très vite, donc pas trop le temps de tergiverser. Top chrono, coffre 1, bonne chance, Jen.
3: Merci.
1: Un ordinateur MacBook Air.
2: Waouh. Wow.
3: Je prends.
0: Et allez. Ben voilà.
2: On part au soleil, là.
3: C'est excellent. Merci d'être trop contente.
2: Mais qui êtes-vous?
0: Allez,
2: qu'est-ce qu'on a fait de lui?
0: Super Jennifer.
3: Oh là là, je vous remercie de nous mettre de bonne humeur comme ça tous les matins. Savez. Et alors là, c'est une super cadeau.
2: Oui, Jennifer. Ça part à Lunéville, le MacBook Air. On est trop contents pour vous.
0: Qu'est-ce qu'il y a dans le coffre bleu, mon Jérém?
1: Le Teddy dédicacé du Double Expresso.
0: Oh non.
2: On n'a rien raté, hein.
4: Pardon?
3: Mais si, c'est quand fou, même, vous pouvez mettre un petit autographe en plus.
2: Oui, on vous enverra ça.
0: Mais t'es une ennemie de la nation.
2: Bah, franchement.
0: On n'a rien raté. Bah. Le Teddy porté par Jules, la transpiration des 10 ans.
2: Ah ouais, bah, dis donc.
0: Attends,
2: il a rien demandé, le pauvre petit Jules.
3: Le MacBook. Hein.
2: Je comprends.
4: Je comprends aussi, hein.
0: On vous embrasse, Jennifer. Profitez bien de votre été, de votre MacBook Air et une question pour vous.
2: Jennifer, qu'est-ce qu'on vous sert sur RTL2?
3: Un double extension.

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11: Bonjour à tous, très beau mercredi matin.
12: Bienvenue dans le Double Expresso RTL de 9h. Et avant d'écouter la formidable Vanessa Paradis, on découpe la tout aussi formidable Raphaël Thomas.
13: Merci bonjour, Justine, Raphaël. Bonjour, bonjour à tous.
12: Dernier jour du G7 à Evian.
13: Avec au programme une session de travail consacrée à la sécurisation de l'intelligence artificielle. Il sera notamment question de la protection des mineurs et de l'interdiction des réseaux sociaux aux moins de 15 ou 16 ans. Une mesure que le Royaume-Uni s'apprête à mettre en place. La France souhaite également supprimer les comptes des utilisateurs de moins de 15 ans d'ici à la fin de l'année. La journée s'achèvera ce soir au château de Versailles. Emmanuel Macron et Donald Trump participeront à un dîner pour célébrer le 250e anniversaire de l'indépendance des États-Unis.
12: L'actualité ce matin, c'est aussi cette entrée en lice réussie dans le mondial pour les Bleus.
13: L'équipe de France a battu le Sénégal 3-1 hier soir après une première mi-temps difficile. Kylian Mbappé, auteur d'un doublé, devient le meilleur buteur des Bleus avec 58 buts devant Olivier Giroud. Prochaine étape pour les Bleus, l'Irak, ce sera lundi prochain à 23h. Les Irakiens battus 4-1 par la Norvège. Dans le groupe, l'Argentine a battu l'Algérie 3-0 ce matin grâce à un triplé de Lionel Messi. L'Autriche s'est imposé 3-1 face à la Jordanie. À 19h, le Portugal affrontera la République démocratique du Congo et à 22h, l'Angleterre a rendez-vous avec la Croatie. Les sénateurs donnent leur feu vert au travail de certains salariés. Le 1er mai seront concernés les salariés volontaires des boulangeries et des fleuristes artisanaux qui pourront être payés double en ce jour férié. Le seul à être obligatoirement chômé et payé par l'employeur. Un projet de loi auquel s'oppose la gauche qui dénonce une brèche dans le droit du travail. Le texte doit désormais être examiné à l'Assemblée, mais les débats n'auront pas lieu avant le mois de septembre.
12: Les épreuves écrites de spécialité du bac se poursuivent aujourd'hui.
13: Et alors qu'une nouvelle vague de chaleur est attendue sur l'ensemble du pays avec des pointes à 40 degrés dimanche, les pourront être reportés de quelques jours ou de quelques heures la semaine prochaine, annonce du ministre de l'Éducation nationale qui

0: Alpes du Sud, des Pyrénées et de la Corse, mais partout ailleurs, il fera très beau. Pour les maximales, il est prévu jusqu'à 36 degrés sur la moitié sud. Il fera 21 à Piriac-sur-Mer, 26 à Sedan, 28 à Cargès, 29 à Beauvais et 35 degrés à Villeurbanne et à Mazamet.
1: H3, c'est le moment de vous souhaiter une belle journée. Il y a Angelo qui s'est mis juste derrière moi. Si vous vous demandez qui est ce petit bonhomme, vous nous regardez sur W9, c'est notre standardiste. C'est lui que vous avez pour la banque.
2: On dirait ton garde du corps.
1: C'est mon garde du corps.
3: Voilà. Il voulait faire un câlin.
1: Il va pas faire pour un grand monde.
2: Fais un câlin à ton Grégouche, vas-y.
3: Ouais.
2: Vas-y.
3: Oh, c'est mignon.
2: Voilà, c'est bien. Beaucoup d'amour dans cette équipe. Ouais. C'est important.
1: Dans un instant, Sylvain Alexis vous accompagne, RTL2 At Work, le journal de la musique à 9h30. Passez une belle journée à l'écoute du son pop rock. Salut, à demain.
2: Des 6h. Gros bisous, à demain.
1: Bisous, belle journée. Ciao, ciao, ciao.
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0: épines du cœur, Vanessa Paradis sur RTL2.
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0: Le plaisir du matin, c'est de se retrouver après le double expresso pour travailler ensemble, faire passer les moments bureau plus vite et les rendre sympas avec la playlist RTL2 at work. C'est mercredi, milieu de semaine, on a tout ce qu'il nous faut pour bien passer cette journée avec RTL2. Mika plus Kiss et Lewis Capaldi, voilà ce qui arrive. Almost de Lewis Capaldi pour vous souhaiter la bienvenue dans RTL 2 à toi. Bonjour.
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0: RTL 2, vous l'avez dans la tête jusqu'à au moins 10h. Classique, pop rock de la maison, qui motive au boulot, qui I was made for loving you, et Mika qui arrive dans 2 minutes, ce sera après le journal de la musique de Margot. Et d'abord des nouvelles de Bonnie Tyler ce mercredi.
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2: Et oui, qui commence avec des nouvelles rassurantes de Bonnie Tyler. La chanteuse galloise de 75 ans avait été placée il y a quelques semaines dans un coma artificiel après avoir subi une opération intestinale en urgence au Portugal. Mais son agent donne de ses nouvelles. Bonnie n'est plus dans le coma, mais son état reste grave et elle est toujours soignée en soins intensifs. Alors si les médecins se montrent optimistes quant à son rétablissement complet, tous ses concerts prévus jusqu'à fin août restent annulés ou reportés. En parlant de concerts, la Défense Arena change de nom. La plus grande salle couverte d'Europe sera rebaptisée Plénitude Arena dès le 1er juillet. Plénitude qui est un fournisseur d'électricité et de gaz, une filiale du groupe italien Eni qui sera d'ailleurs également le nouveau fournisseur de la salle en électricité. Le contrat a été signé pour une durée de 7 ans minimum, faudra donc s'y habituer sans que le montant ne soit dévoilé. D'ailleurs, Iron Maiden à la Défense Arena, ce sera sans téléphone. Le groupe britannique qui sera intronisé enfin cette année au Rock'n'Roll Hall of Fame considère que le téléphone diminue le plaisir. Alors pour le public en fosse, les téléphones seront scellés à l'entrée dans une pochette, mais bien sûr, il y aura quand même des zones pour passer un coup de fil en cas d'urgence. Rendez-vous donc le 22 juin, soit lundi prochain, pour le concert d'Iron Maiden à la Défense Arena avec RTL 2.
0: On peut dire que ça va envoyer du bois. Eux la jouent plus tranquille, posée, Mika et Stilto. En nouveauté, voici Curstone sur RTL 2 et toi Margot, tu reviens évidemment dans le drive à partir de 16h sur RTL 2.

0: Dans la playlist RTL2 à Twerk tous les matins, il y a des titres qui permettent de déconnecter, comme ce When You're Gone des Cranberries qui rappelle son embauche à Jérôme dans les Deux-Sèvres. 30 ans de boîte dans quelques jours pour lui. Vous allez bien fêter ça, j'en suis sûr, Jérôme. Sur nos réseaux sociaux RTL2, je vois aussi Martin de la Teste de Bûche qui travaille en extérieur, donc très au chaud. Et ouais, il va falloir composer avec la chaleur encore aujourd'hui. Bon courage avec plus de 30 minutes de son pop rock non-stop qui vont s'enchaîner. Dedans, on va avoir The Fame. J'annonce aussi Dépêche Mode et Indochine avant 10h sur RTL2.
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En plus du soleil, on apprécie toujours plus de 30 minutes de son pop rock non-stop RTL 2 at Work. La session commence maintenant avec Indochine, Dépêche Mode et The Fame sur RTL 2.

Indochine dans RTL de Hatwork, No Name. Il est 10h et je vous donne les noms de ceux qui nous font continuer détente au travail. Police et Miles Smith sur RTL 2.

Sur RTL2 où les classiques sont souvent suivis des meilleures nouveautés du moment, comme on les aime. Juste avant Corson, j'avais envie de partager avec vous U2, ils sont éternels, Bono, The Edge et toute la bande. U2, écoutez Songs of the Future dans RTL2 at Work.

0: Raise Me Up, ils sont comme nous, ils sont Pop Rock Corson sur RTL2.
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0: Est-ce qu'on est tous d'accord si je vous dis qu'un break bien mérité s'impose? À 10h30, on va se prendre un moment pour décompresser et c'est vous qui programmez ce moment. Ça s'appelle la pause café Pop Rock. Les réseaux sociaux d'RTL2 sont à dispo pour nous proposer vos idées de titres à partager pour dans un quart d'heure sur RTL2. D'ici là, on a Maneskin qui arrive. The Loneliest de Maneskin, c'est au programme avec également très vite Matmata et Calogero sur RTL2.
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sur RTL2 et votre imagination qui a parlé sur la page Facebook RTL2. Elle a choisi notre pause café pop rock pour souhaiter force et courage à tous ceux qui télétravaillent et gèrent en même temps les enfants le mercredi.

0: Le son pop rock de Calogero sur RTL2 qui me permet de saluer Ronan, notre facteur des Cévennes, et Irène de Strasbourg. Elle est dans les RH, Irène, et tous les deux, ils prennent souvent racine avec des messages sympas sur nos réseaux sociaux RTL2. N'hésitez pas, franchement, ça fait toujours plaisir. Bon mercredi à tous les deux et puis à tous, avec une suite qui donne envie. Offspring arrive dans plus de 30 minutes de son pop rock non-stop RTL2. D'ici 11h, j'ai mis aussi de côté Amy Winehouse et Imagine Dragons avec RTL2.
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0: Le no, no, no qui sonne bien pop rock avec RTL 2, c'est celui d'Amy Winehouse. Il est 11h, on poursuit non-stop avec Jennifer Page et Gaëtan Roussel sur RTL 2.
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0: Will Smith qui rêve de retrouver un sommeil équilibré. C'est ce qu'il a confié vendredi dernier à Greg et Justine dans le double expresso RTL2. Séquence à revoir sur RTL2.fr. Ce qui me fait penser que vendredi, c'est Matmata qui prendra le café avec vous. On n'en est pas là, on a rendez-vous avec Guns et Charlotte Cardin sur RTL2.
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0: Il retaille pète, c'est Shrek, dans ce générique légendaire signé Smash Mouth sur RTL2. C'est vrai que quand le film sort en 2001, c'est quand même une petite révolution de voir un ogre mal luné en tant que héros. Et bonne nouvelle, c'est que Shrek 5 sort dans un an tout pile. Avant les infos, Taylor Swift et Dire Straits sont sur RTL2.
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0: Another Light sur RTL 2. Et à 13h, le son pop-rock passe par Louane, juste après les infos de Brice Boitel. Bonjour.
1: Bonjour, bonjour à tous. L'exemple doit venir d'en haut en matière de lutte contre le narcotrafic. C'est la logique mise en avant par Matignon alors que Sébastien Lecornu demande à ses ministres de procéder à des dépistages de drogue inopinés de leurs collaborateurs. Le Premier ministre vient de signer une circulaire en ce sens. Un dépistage a d'ailleurs été organisé au sein même de son cabinet il y a environ 2 semaines. Les températures commencent à grimper aujourd'hui un peu partout dans le pays avant d'atteindre des sommets en fin de semaine. Nouvelle vague de chaleur qui survient en plein bac. Les oraux prévus lundi pourront dans certains cas être reportés pour cette raison. Les élèves concernés seront avertis vendredi au plus tard, annonce le ministre de l'Éducation, Édouard Geffray. Le mercure pourrait culminer à 40 degrés dans certaines régions dimanche et lundi prochain. Le Louvre est à bout de souffle et fait face à un mur d'investissement. Les mots de son président Christophe Leribaud, entendu par une commission d'enquête du Sénat ce matin, 8 mois après le vol des joyaux de la couronne dans le musée le plus visité au monde. Les équipements et les infrastructures arrivent en fin de cycle, dit-il, tout en insistant sur la nécessité de mener à bien le colossal projet de rénovation de l'établissement évalué à plus d'1 milliard d'euros. Donald Trump attendu au château de Versailles pour un dîner avec Emmanuel Macron ce soir. Le président américain y prolongera son séjour en France à l'issue du sommet du G7 qui s'achève aujourd'hui à Évian. Dernière journée consacrée à la sécurisation de l'intelligence artificielle en présence de dirigeants de la tech mondiale. Les débuts des Bleus en Coupe du Monde, très suivis hier soir. Quelques 14 millions de téléspectateurs en moyenne ont regardé sur M6 la victoire de l'équipe de France contre le Sénégal 3-1, soit le meilleur résultat pour une entrée en lice dans le Mondial depuis 2014, souligne la chaîne. Ce soir, c'est le Portugal de Ronaldo qui fait ses débuts dans la compétition en affrontant la République démocratique du Congo à 18h. Suivra Angleterre-Croatie à partir de 22h.

0: c'est Gossip sur RTL2. Et autant vous prévenir tout de suite, on va pas jouer de la flûte non plus dans les prochaines minutes. Le nouveau Indochine, un YouTube Pacifique et Muse. Et si vous avez raté l'interview de Mathieu Bellamy, dans le drive RTL2, il se repêche sur RTL2.fr.
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0: avec The Killers sur RTL2. Et quand Wax arrive à la radio, il a toujours la sienne dans le dos. Il la sort dimanche soir pour Foudre avec Hélène Sio, qui a fait beaucoup de chemin depuis The Voice en 2017. C'est donc dimanche à 19h. Thérapie Taxi et Damiano David, ça c'est dans quelques minutes à peine sur RTL2.
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4: RTL2 aime ce titre de Freya Sky, Silent Treatment, sur RTL2.
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10 ans après sa mort, il y a encore des trésors inédits de Prince. 10 nouveaux morceaux seront rassemblés le 28 août sous le titre Timeless. Avant Zayn et Sia, voilà Mr. Know It All, le nouveau Teddy Swims, très réussi, et c'est sur RTL2.

0: vacances, mais pas les vacances. Ce qui laisse encore une petite marge hein, pour les préparer. 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Pink et Ed Sheeran, c'est dans quelques minutes sur RTL2.
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0: On va attendre un petit peu hein, pour faire son jogging. C'est pas trop trop le moment. Il fait beaucoup trop chaud. Ce qui m'arrange, hein, je vais pas vous mentir. En même temps, c'est un faux prétexte parce que je ne fais pas de sport. Par contre, j'écoute avec vous Aerosmith, Taylor Swift et Imagine Dragons sur RTL2.
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1: 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Dynamite Shakers.

0: me signale dans l'oreillette qu'un opossum qui hibernait en Australie où c'est l'hiver actuellement vient de se réveiller après ce titre d'évanescence sur RTL2. Tellement puissant qu'il a traversé les océans et il n'est pas prêt à retourner dormir ce petit opossum parce que Clara Luciani se profile avec une sacrée grenade, sans oublier Billy Joel sur RTL2.
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0: Il n'en finit pas de se produire dans les théâtres de France, avec la radio pop rock, hein, évidemment. Une volonté de jouer dans des salles plus petites pour être plus proche de vous. Comme Eric Jean-Jean qui prend le relais avec Margot et Mathias pour le Drive RTL 2, juste après Joe, les Red Hot et Oasis.
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23: On aime le dernier Muse, Night Shift Superstar.

0: moment, en effet, jusqu'à 19h. C'est l'équipe du Drive. Allez, c'est parti pour 3h. Il est 16h.
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0: C'est la maroqueuse.
2: Bonjour, oui, bonjour.
0: Alors aujourd'hui, Margot va nous parler de covers, ce sera à 17h30.
2: Oui, on va se plonger dans les covers du classique des Beatles, Help.
0: Parfait. Joyeux de la musique, à quoi à la une?
2: Alors à la une, des nouvelles rassurantes de Bonnie Tyler et ces images magnifiques de Bruce Springsteen, Patti Smith et Bono qui ont chanté ensemble à l'occasion du Tribeca Film Festival. On y reviendra.
0: Bah, c'est le prochain setup d'ODP. on les a appelés, on est venus à ODP, c'est sympa. Ça va Roman sinon?
3: Mais super.
0: Mathias, t'avais l'air un peu fatigué avant que ça commence.
4: J'ai un peu festoyé hier pour la victoire de la France.
2: Ah bah oui, c'est vrai.
0: Vous avez fait quoi hier soir?
4: Dans les rues? Oui, voilà, dans les bars. Un peu tard, mais
0: un
4: tout
0: peu
4: va bien.
0: Tard, mais c'était un bon match. Non, enfin non, le première mi-temps quand même.
2: Ouais. Un peu
0: sinon,
2: chiant.
0: Quoi
5: la première mi-temps, oui.
0: Ouais,
5: pas terrible.
0: Mais après,
5: rattrapage.
0: Kiki revenu
5: extraordinaire.
0: En plateforme. Ils ont marqué des buts, c'est super. Moi, j'espère qu'on ira jusqu'au bout. Qu'est-ce qu'on voulait se dire, Brice, dans l'actualité, sinon, à part la victoire des Bleus?
5: Oui, on parlera du Portugal, de Ronaldo, qui entre dans la compétition face à la République démocratique du Congo. On parlera surtout météo, avec cette vague de chaleur qui s'installe doucement, hein, pour culminer en fin de semaine. Et avec ces trains annulés en prévision de panne potentielle de climatisation.
0: La SNCF annule. Déjà, la SNCF, ils sont chers.
5: Ouais.
0: En plus, ils annulent les trains. Ils font du surbooking. Mais si en plus, ils annulent. Sans déconner, là, j'ai une réserve pour un aller-retour à Bordeaux vendredi. Oh putain. Merci, la SNCF.
5: Pour l'instant, c'est des intercités.
0: Très bien. Oui, mais c'est pas comme s'ils annulaient d'autres trains. Bref, il faut que j'arrête de parler de la SNCF et qu'on donne la parole à Roman qui va lancer le premier disque. Allez.
3: Superstar international et détenteur de tous les records actuels de la pop, celui qui fera son troisième Wembley ce soir nous chante son tube au milliard de streams Sign of the Time pour ouvrir ce drive. Vous écoutez Harry Styles sur RTL2. Bon mercredi après-midi.

Benjamin qui a repris sa tournée. J'ai vu des images passer d'ailleurs de Benjamin Biolay au Festival des Arènes de Nîmes. C'est absolument sublime ces arènes et voilà, c'était très chouette. D'ailleurs, vous savez que nous sommes partenaires du Festival de Nîmes et de ces concerts qui ont lieu dans ces magnifiques arènes antiques de Nîmes. Je voudrais vous passer maintenant une chanson qu'on a déjà passée évidemment dans cette émission, mais c'est vraiment un moment culte, c'est du punk avant l'heure. Une chanson écrite par Pete Townshend, guitariste et auteur-compositeur des Who, le jour de son 20e anniversaire et qui parle du malaise de la working class anglaise. L'enregistrement sera chaotique. D'ailleurs, le bégaiement, vous verrez, du chanteur Roger Daltrey y est aussi pour quelque chose. En fait, la musique va tellement vite qu'il a un peu de mal à y aller, puis il va le garder parce que en fait, c'est vachement bien. Et cette chanson, en fait, c'est la révolte des mods contre le monde des adultes, avec le sentiment d'être rabaissé par ces mêmes adultes. C'est agressif, c'est insolent, c'est une vraie chanson révolutionnaire, alors que les Beatles, eux, et d'ailleurs... John Lennon dans le double blanc chantera Revolution, mais alors vraiment genre, nous la révolution c'est la paix et l'amour, alors que les Who ils disent bah non, moi j'ai plutôt envie de mourir avant d'être vieux, I hope I die before I get old. Et cette chanson là, avec cette phrase là que vous venez d'entendre et que vous allez entendre dans la chanson, va devenir le fondement de ce qu'on va appeler quelques années plus tard la musique punk.

0: Marina, on a reconnu son rire hein, sur RTL 2. Tout a changé, rien n'a changé tout à l'heure. Il y aura Portishead, ça fait longtemps que je n'ai pas passé cette chanson sur Radio Rebox. Et puis Teddy Swims et On The Night, juste avant de retrouver Margot pour le journal de la musique avec des nouvelles rassurantes de la santé de Bonnie Tyler.
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C'est RTL2, vous écoutez, salut tout le monde, si c'est maintenant que vous nous rejoignez. Tout à l'heure, le live du jour à 18h50, ce sera les Cardigans. Entre temps, il va s'être passé plein de choses, hein, notamment le journal de la musique avec Margot qui nous rejoint juste après Teddy Swims et Tons and I. Et tout de suite, Portishead et son fameux Glory Box.

0: Gun sur RTL 2. D'ailleurs, le gun de la bande, c'est pas Margot, c'est plutôt Mathias, hein, oui. Le lyonnais.
1: Eh oui.
0: C'est les guns, hein, c'est bien
1: les
0: ce que
1: guns.
0: Les guns.
2: Les guns. Les guns.
0: Mais on dit, ah, c'est comme ça que ça se dit.
1: Ouais, un peu, ouais.
0: Bon,
1: je crois.
0: Le journal de la musique à 16h33. Toi, t'es à Parigot, hein, la bande.
2: Ouais, un peu. La banlieusarde.
0: La banlieusarde. Allez, Margot, des nouvelles rassurantes de Bonnie Tyler. On savait vaguement qu'elle n'était pas en forme.
2: La chanteuse galloise de 75 ans avait été placée il y a quelques semaines dans un coma artificiel après avoir subi une opération intestinale en urgence au Portugal. Mais son agent a donné de ses nouvelles, disant « Bonnie n'est plus dans le coma, mais son état reste grave et elle est toujours soignée en soins intensifs ». Alors si les médecins se montrent optimistes quant à son rétablissement complet, tous ses concerts prévus jusqu'à fin août restent annulés ou reportés.
0: Springsteen honoré au Tribeca Film Festival. Alors, le casting.
2: Oui, je te jure. Le boss a reçu le prix Harry Belafonte de Voices for Social Justice des mains de Bono, leader de U2. Ouais, pas mal. Un prix qui récompense les artistes utilisant leur art pour faire progresser l'égalité, la dignité et les droits humains. Un prix amplement mérité pour Springsteen, dont l'engagement est fort et particulièrement ces derniers mois. Clou du spectacle, en effet, lorsque Bono, Bruce Springsteen et Patti Smith ont interprété ensemble People Have the Power.

0: magnifique. Classique de Patti Smith sorti en 88. Vous pouvez voir les images de ces trois icônes du rock chantant ensemble sur nos réseaux RTL2 officiels.
1: Harry Belafonte, c'est lui qui a l'impulsion de faire le USA for Africa. Après, c'est Jackson et compagnie qui le font, mais l'idée de base, c'est Harry Belafonte, donc c'est un mec super important. Quant à Bono, Springsteen et Patti Smith, ce que j'ai dit, ce sera le setup du prochain festival. Et puis, on n'en parle plus. On termine avec une autre star, tiens, qu'il faudrait inviter aussi, Johnny Marr, qui annonce un album.
0: Oui, qui a l'air vraiment pas mal. Il signe ce retour avec le single très entraînant Spin, dans lequel il évoque Manchester, sa ville natale.

0: Voilà, c'est moderne, c'est, je le disais, entraînant, frais, ça s'appelle Spin. C'est le premier morceau issu du 5e album solo de l'ex-guitariste des Smiths, baptisé donc The Edge of Everything, qui arrive 4 ans après son dernier album et qui sera composé de 10 titres. On découvrira ça le 2 octobre, jour de sortie.
1: Merci, madame. C'était Margot qu'on retrouve dans une petite heure. On parle de cover tout à l'heure, Margot.
0: Ouais, avec un classique des Beatles.

0: 182 sur RTL2. Dans un peu moins de 20 minutes, 17h, on retrouve Brice Boitel. Entre-temps, la première nouveauté de l'après-midi, c'est un groupe de rock féminin qui vient de Los Angeles, qui s'appelle les Linda Lindas.
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1: Ça, c'est Zaoui avec Stéphane, Love Noir sur RTL2.

R.E.M. sur RTL2, Shiny, Happy People, voici les Linda Lindas. C'est un groupe de rock féminin, c'est des très jeunes femmes qui arrivent de Los Angeles. Alors elles se font connaître en 2021, elles sont toutes étudiantes, hein, grâce à un live qu'elles font d'un morceau qui s'appelle Racist Sexist Boy. Ça se passe lors d'un événement dans une bibliothèque publique à Los Angeles et la chanson en fait dénonce le racisme subi par l'une d'entre elles, en l'occurrence Mila qui est la batteuse du groupe. Et ça va faire une espèce de truc assez viral et ça va tomber dans les oreilles de Tom Morello et de Flea entre autres. Alors aujourd'hui elles ont 15, 18, 19 et 21 ans, mais elles ont été signées et elles ont publié 2 albums et tout récemment elles viennent d'arriver chez Warner Records qui nous a offert ce premier morceau depuis 2024 pour le groupe les Linda Lindas, c'est Burning Out.

0: Linda Lindaz sur RTL2 avec cette chanson qui s'appelle Burning Out. Dans la demi-heure qui vient, tout à l'heure, on retrouvera Margot pour les covers de la semaine et ce sera les covers d'une chanson des Beatles qui s'appelle Help. D'ailleurs, c'est une chanson qui avait donné son nom à un film. Un film avec les Beatles. Merci d'être là. 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Il est 17h. Les informations, elles sont présentées par Brice Boitel. Bonjour Brice.
1: Bonjour Eric, bonjour tout le monde. Emmanuel Macron salue un moment d'unité après des mois de désaccord, alors que s'achève le sommet du G7 réuni depuis 3 jours à Évian. Il assure que l'accord entre les États-Unis et l'Iran a été unanimement salué et évoque une remobilisation extrêmement puissante du G7 en faveur de l'Ukraine pour faire pression sur la Russie. Deux des principaux sujets abordés durant ce sommet. Donald Trump doit aussi s'exprimer dans les prochaines minutes. Les deux hommes se retrouveront ensuite pour un dîner sous les ors du château de Versailles. Cet état à prévoir face à la vague de chaleur qui s'installe. 26 départements passeront en vigilance orange canicule à compter de demain midi. Vigilance incluant Paris et ses environs jusqu'au Puy-de-Dôme et à la Haute-Savoie en passant par une bonne partie du centre Val-de-Loire et du Grand Est. Le mercure y atteindra allègrement 35 degrés voire un peu plus et le mercure va continuer à grimper au moins jusqu'à lundi, jour des oraux du bac qui pourront dans certains cas être reportés, annonce le ministère de l'Éducation. De son côté, la SNCF supprime plusieurs trains demain et après-demain en prévision de possibles pannes de climatisation. Sont concernés les intercités Paris, Limoges, Toulouse, Paris-Clermont ou encore Bordeaux-Marseille. Les pompiers devront encore lutter plusieurs heures contre le spectaculaire incendie qui s'est déclaré tout à l'heure dans un entrepôt d'ameublement à Bobigny, près de Paris. Une imposante colonne de fumée s'échappait toujours du site en début d'après-midi. Aucune victime n'est à signaler à ce stade. Aucun manquant à l'appel n'a été signalé, précise les secours. L'exemple doit venir d'en haut en matière de lutte contre le narcotrafic. C'est la logique mise en avant par Matignon. Alors que Sébastien Lecornu demande à ses ministres de procéder à des tests anti-drogue inopinés et obligatoires au sein de leurs équipes. C'est ce que précise une circulaire datant d'hier. Un dépistage a d'ailleurs été organisé au sein même du cabinet du Premier ministre il y a environ 2 semaines. Après les Bleus, hier autour du Portugal de Ronaldo, de faire son entrée dans le Mondial. Ce soir, les Portugais opposés à la République démocratique du Congo. À partir de 19h, suivra Angleterre-Croatie à 22h.
0: Merci Monsieur Boitel, à tout à l'heure.
1: À tout à l'heure.
0: Très bien, 18h et d'ici 18h, donc, on en parlait, il y aura Margot pour les reprises de la semaine avec cette chanson des Beatles. Une nouveauté, le nouveau Hills. Et puis Robbie Williams avec Rock DJ que je vous raconterai. Après notamment Bruno Mars qui sera, c'est ce soir, non demain soir, hein, le premier Stade de France. Et puis samedi et dimanche soir. Moi j'y serai samedi soir.

frérot. Ça, c'était avec son pote de la Vega, frérot de la Vega, sur RTL de Le Chant des Sirènes. Voici Rock DJ maintenant. C'est un moment charnière dans la carrière de Robbie Williams. Pourquoi? Parce que Robbie, à ce moment-là, il veut se débarrasser de son image de ex Take That, qui s'est fait foutre dehors par ses potes et qui chante des balades un peu gnangnan. Et il veut devenir l'entertainer number one en Grande-Bretagne. Alors, il écrit cette chanson. De quoi elle parle? Bah, c'est un narrateur un peu grande gueule qui fanfaronne et qui veut faire bouger tout le monde, draguer et mettre le feu comme un rock DJ, comme un DJ rock, avec en sous-titre quand même une réflexion assez intelligente sur la fête et ses excès. Il est en plein dedans à l'époque. Mais ce qui va surtout faire parler dans cette chanson, c'est le clip de Vaughan Arnold. Je le dis à l'allemande alors qu'il est anglais. Et en fait, c'est Robbie qui est dans une, tu vois, dans une soirée et il veut attirer l'attention de la DJ. Alors il commence à bouger, à danser, puis ça suffit pas. Alors ce qu'il fait, bah, à un moment, il fait un striptease, donc il commence par enlever ses vêtements, puis il enlève sa peau, puis ses muscles, et il finit en squelette. Le scandale sera un petit peu à côté de ce clip-là, n'empêche que ce sera un énorme tube qui lui vaudra un MTV Music Awards et un Brit Awards cette année-là. La voici sur RTL 2. Rock DJ, Robbie Williams, qui sera bientôt d'ailleurs en interview dans le Drive RTL 2.

0: Les jeunes copains Viods, ils sont français, hein. Gabriella, qu'ils ont chanté avec nous à ODP. Mais ils ont mis le feu. Taylor Swift tout à l'heure, Linkin Park et puis les covers de la semaine avec Margot sur RTL 2.
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0: ça, c'est RTL2 que vous écoutez, la radio pop rock. Et tout de suite, il va y avoir Taylor Swift avec Open Light, puis Linkin Park, Up From The Bottom. Dites, c'était pas dingue ce qui s'est passé à Lyon, là?
1: Ah,
0: ça,
1: si.
0: Ça avait l'air. Vous avez vu les images sur RTL2.fr ou sur l'application RTL2?

0: Le charisme d'Emily Armstrong, hein. Hier c'était encore une dinguerie. Ouais. Elle est arrivée avec un maillot de l'équipe de France de football. Et Tom Morello a dit qu'il adorait la ville de Lyon, qu'il avait trouvé ça très beau. Et il a raison.
1: Mike Shinoda.
0: Tom Morello, c'est
1: un autre groupe. Ouais, ouais, mais qui est très bien aussi.
0: Oui, mais alors je sais pas. En revanche, il aime la ville de Lyon. Voilà.
1: On aime tous Lyon.
0: Tu vois, c'est pour ça que c'est la patronne. Margot, aujourd'hui on parle des classiques. Et aujourd'hui, c'est un classique des Beatles qui est à l'honneur avec les covers.
1: Sorti en 65, elle donnera son nom au cinquième album des Quatre Garçons dans le Vent et au film, tu le disais tout à l'heure. John Lennon a expliqué qu'il écrivait à ce moment-là sous la pression de la célébrité fulgurante des Beatles. Il se sentait dépassé, mal dans sa peau et en perte de repères. D'où le titre Help, qui signifie au secours. Un morceau culte qui s'est décliné dans des styles très différents, vous allez voir. En 68, le groupe Deep Purple le reprend, là dans une version bien plus sombre et atmosphérique.
0: La version sous héroïne.
1: Voilà, on va se réveiller un petit peu avec celle de The Damned, punk brut de moins de 2 minutes. Elle déferle en 76. Ans plus tard, c'est au tour de la reine de la country, Dolly Parton, de s'approprier le classique des Beatles dans une version fidèle à son univers. Sans oublier la reine du rock'n'roll, en 84. Tina Turner. Et les Irlandais U2 chantent Help en 86 pour A Conspiracy of Hope, une tournée organisée par l'ONG Amnesty International. Mais celle qu'on va écouter en entier, on va dire, est un peu plus rigolote. En 89, le groupe féminin Bananarama s'associe avec des humoristes réunis sous le faux nom de Lananininounou pour chanter Help, mais à la sauce Bananarama. Hein. On y retrouve les ingrédients qui ont fait leur réputation, des synthés, des harmonies pop ultra accrocheuses et une envie irrésistible de danser sur cette relecture du classique des Beatles par Bananarama sur RTL2.

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0: Laurent qui est sur les routes de France en ce moment avec une tournée qui est probablement la grosse tournée française de l'année. C'est la tournée du patron, comme on peut dire. Dans 20 minutes, 18h, à laquelle on retrouvera Brice Boitel, entre temps Fool's Garden, Coldplay et une nouveauté, Hills avec deux E.
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1: C'est nouveau, Mika Estilto, Cœur Stone sur RTL 2.

Garden sur RTL2 et voici Hills maintenant, E-E-L-S, formé en 95 par Mark Oliver Everett qui en fait est le seul membre de ce groupe après autour sont des musiciens additionnels. Vous vous rappelez sans doute de ça. Novocaine. Ils sont signés sur le label DreamWorks, celui de Steven Spielberg. Plein de BO, parmi lesquels Shrek et Shrek 2, 15 albums au compteur, je vous le disais, 30 ans de carrière. Hills est aujourd'hui considéré comme l'un des groupes alternos les plus créatifs et originaux. Et hier, ils ont sorti Cap in Hand, premier aperçu d'un prochain album qui devrait arriver à l'automne 2026 et qui va s'appeler Cookie Happened. Voici donc, et c'est super intéressant parce que c'est la première fois qu'elle passe à la radio, la toute nouvelle chanson de Hills qui est sortie hier sur RTL2, Cap in Hands.

0: Nouvelle chanson de Hills sur RTL2 avec un album qui est prévu pour l'automne 2026, Cookie Happened. Et la chanson que vous venez de découvrir sur la radio Pop Rock, c'était Cap in Hand. Merci à tous d'écouter RTL2, il est 18h. Les informations, c'est avec Brice Boitel. Bonsoir, cher Brice.
1: Bonsoir, Eric. Bonsoir, tout le monde. Elle s'annonce encore plus intense que la précédente. Fin mai, la nouvelle vague de chaleur qui s'installe dans le pays se traduira dès demain par le passage de 26 départements. Vigilance orange, l'alerte s'étend de Paris et de sa région jusqu'au Massif central et aux Alpes, en passant par le Centre-Val de Loire et le Grand Est. Le mercure atteindra allègrement les 30 degrés demain. Et ce n'est qu'un début, alors que des pointes à 40, voire un peu plus, sont attendus dimanche et lundi, jour des oraux du bac. Les examens pourraient être dans certains cas reportés, annonce le ministère de l'Éducation nationale. Le projet de loi d'urgence agricole va beaucoup trop loin sur la gestion de l'eau et la prédation du loup, commentaire de la ministre de la Transition écologique, Monique Barbu. Cet après-midi au Sénat, elle parle même de recul inacceptable. Le texte récemment adopté à l'Assemblée doit encore être définitivement validé par le Parlement. Emmanuel Macron se félicite d'un succès et d'un moment d'unité après les mois de désaccord en clôture du sommet du G7 qui s'achève après 3 jours de réunion à Évian. Il assure que l'accord entre les États-Unis et l'Iran a été unanimement salué, évoque une remobilisation extrêmement puissante sur l'Ukraine pour faire pression sur la Russie. Deux des principaux sujets abordés durant ce sommet. Le chef de l'État dit aussi avoir toujours confiance en Donald Trump qui a toujours fait ce à quoi il s'engageait, ajoute-t-il, alors que les deux dirigeants se retrouveront ce soir pour un dîner au château de Versailles. Après la France hier, c'est le Portugal de Ronaldo qui fait son entrée dans le mondial ce soir. Premier match de la Seleção face à la République démocratique du Congo à partir de 19h. Ce sera ensuite au tour de l'Angleterre de faire ses débuts dans le tournoi en affrontant la Croatie à partir de 22h. Et puis un dernier mot de football avec l'arrivée annoncée de l'entraîneur Olivier Pantaloni à l'OGC Nice où il va succéder à Claude Puel. Le club azuréen ne s'est sauvé de la relégation que lors des barrages contre Saint-Étienne.
0: Merci monsieur Boitel. Il est 18h02. Brice revient demain, ça va?
2: Oui, très bien. Le micro n'était pas suffisamment.
0: Ah, ton micro était trop bas.
2: Oui.
0: Avec une si belle voix.
2: Bah, déjà,
0: la voix
2: dommage,
0: est basse.
2: Hein, c'est raté.
0: La voix est grave et basse, donc si en plus
2: je m'en vais.
0: Le micro était. Je m'en vais. Je me vais quand même prince.
2: Je reviens quand même.
0: À demain. C'était Brice Boitel. Donc, d'ici 19h, les Cardigans en live, enregistrés en Ukraine en 2003. À 18h30, le journal de la musique avec des nouvelles rassurantes de Bonnie Tyler ou encore Johnny Marr qui annonce un album. Et moi, je vais vous plonger dans le rock suédois tout à l'heure. Après Muse, Be With You et Indochine. 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

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Alors, on va parler de Roxette, qui n'est pas que le chat de la famille de Mathias, mais aussi un duo suédois, ou plutôt feu. Un duo suédois qui se forme au milieu des années 80 et qui va avoir un succès fou. Alors, première période 90-2001, ils vont arrêter de travailler ensemble, se reformer en 2009. Et là, Marie, qui est la fille de la bande, va avoir des gros problèmes de santé, tumeur au cerveau, qui l'emportera d'ailleurs en 2019. Donc, en fait, à partir de là, la forme du groupe va être dépendante de la forme physique de Marie, mais il n'empêche que c'est un export majeur de la pop suédoise. Ils vont vendre plus de 60 millions de disques, et notamment grâce à ce deuxième album qui s'appelle Look Sharp, d'où on a tiré la chanson qu'on va écouter maintenant et qui s'appelle The Look, qui arrive en octobre 1988 et qui va faire exploser le groupe. Cette chanson, elle est hyper rigolote parce que elle doit sa vie et son succès à un type, un étudiant américain qui est en vacances en Suède, le pays de Roxette. Et il écoute la chanson, il écoute l'album et il dit mais c'est trop bien. Et donc il le ramène et il le file à un de ses potes qui travaille sur une radio locale aux États-Unis, KDWB-FM, qui commence à la passer. Et puis ça plaît aux auditeurs, donc ça passe vraiment beaucoup. Et les autres radios lui demandent des cartouches, des cassettes, quoi, des enregistrements de cette chanson. Et en fait, ça va devenir un numéro 1 régional et numéro 1 du Billboard grâce à un étudiant qui est rentré de Suède avec cette chanson-là. Alors de quoi elle parle ? Bah, c'est une femme ultra magnétique vue par un mec complètement retourné par son charisme, son attitude et son assurance. Mais surtout, c'est un gros riff de guitare. Celui-ci, écoutez. Look Roxette.

0: Vernis Rouge sur RTL2 avec Mathieu, je te laisserai pas partir. Tout à l'heure, il y aura Teddy Swims ou encore Chumba Wamba et on l'a pas laissé partir non plus puisque Margot sera là pour jouer à de la musique.
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C'est RCL2, dernière demi-heure du drive, avec tout à l'heure à 18h50 les Cardigans en live. Ce sera My Favorite Game, enregistré en Ukraine en 2003. Pour l'instant, Teddy Swims.

0: foot. J'ai toujours en tête, je crois que c'était Nintendo 64 en 98, vous n'étiez pas né, hein, mais qui avait cette musique-là entre les matchs, vous entendiez ça en boucle comme ça, ils mettaient des cartouches dans la console de jeu, c'était les enfants qui jouaient. Bon bref, il est 18h35, Margot le joie de la musique commence avec Johnny Marr qui annonce un album.
1: Et il signe ce recevoir avec le single très efficace Spin, dans lequel il évoque Manchester, sa ville natale. Qui est donc le premier morceau issu de ce cinquième album solo de l'ex-guitariste des Smiths, baptisé The Age of Everything, qui arrive 4 ans après son dernier album. Il sera composé de 10 titres et sa sortie est annoncée pour le 2 octobre.
0: Springsteen honoré au Tribeca Film Festival.
1: Oui, le boss a reçu le prix Harry Belafonte Voices for Social Justice des mains de Bono, leader de U2. Ouais, un prix qui récompense les artistes utilisant leur art pour faire progresser l'égalité, la dignité et les droits humains. Voilà, un prix amplement mérité, on est tous d'accord pour Springsteen, dont l'engagement est fort, et particulièrement ces derniers mois. Clou du spectacle, lorsque Bono, Bruce Springsteen et Patti Smith ont interprété People Have the Power.
0: Un casting de malade.
1: Ouais, casting 5 étoiles pour interpréter ce classique de Patti Smith sorti en 88. Vous pouvez voir les images sur nos réseaux RTL2 officiels.
0: Ils auraient pu faire Because the Night, une chanson qu'ils ont fait Springsteen et Patti Smith en même temps. On termine avec des nouvelles rassurantes, de la santé de Bonnie Tyler, Margot.
1: La chanteuse galloise, peut-être que vous aviez vu passer l'info il y a quelques semaines, de 75 ans, a été placée dans un coma artificiel après avoir subi une opération intestinale en urgence au Portugal. Je crois que c'était début mai. Mais son agent donne enfin de ses nouvelles en disant « Bonnie n'est plus dans le coma, mais son état reste grave et elle est toujours soignée en soins intensifs ». Alors si les médecins se montrent optimistes quant à son rétablissement complet, tous ses concerts prévus jusqu'à fin août restent annulés ou reportés.
0: Merci Margot, il est 18h presque 37, One Republic maintenant, puis Gérald de Palmas. À tout à l'heure.
1: À toutes.

0: de marcher dans le sable et Gérald de Palmas sur RTL2. Tout à l'heure, le live du jour, les Cardigans, bougez pas.
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Stay If You Wanna Dance sur RTL2 avec Mal Smith et voici les Cardigans. Alors, le 6 décembre 2003, sur la tournée Long Gone Before Daylight, ils sont au Palais des Sports de Kiev, une tournée hyper importante pour le groupe parce que elle s'inscrit dans la fin d'une énorme tournée européenne avec un petit virage musical et puis surtout une tournée qui avait eu un succès fou. Alors, on est au Palace Sportu, à la grande arena indoor de Kiev. C'est la dernière chanson avant le rappel et c'est l'énorme tube My Favorite Game. Voici les Cardigans en live sur RTL2.

0: Voilà, c'est un final un peu long pour une seule raison, c'est que c'était la dernière chanson du concert avant qu'il ne sorte de scène et qu'il revienne pour refaire une reprise de Black Sabbath, d'ailleurs Changes, et puis après Lead Me Into The Night. Voilà, c'était un concert qui a marqué les esprits, qui est sorti d'ailleurs en live, y compris en DVD. Voilà, c'était les Cardigans, on va se quitter là-dessus. Margot, alors demain, il se passe quoi?
1: À 17h30, je vous emmène avec moi au Portugal pour une nouvelle escale du Rock Trip. Alors que le Portugal va justement entamer son match de Coupe du Monde face à la République démocratique du Congo là, oui. Dans une minute.
0: Il joue ce soir là.
1: Ouais, là maintenant, là dans quelques secondes, avec Ronaldo sur le terrain. Il a 41 ans. T'imagines?
2: C'est un monstre. Hein.
0: Ouais. Fermez vos gueules.
1: C'est un monument.
3: Ouais, 41 ans, c'est 41 bon. Ans, le gars est vieux, quoi.
0: C'est un enfant. Regardez
1: bon, hein.
0: Alexis et moi.
1: Il joue avec des mecs qui ont 18 ans quand même. Hein.
2: Ouais.
0: Bah, nous aussi, hein.
1: Oui, c'est vrai, aussi, finalement.
0: Hein. Rappelle-toi quand tu es arrivé, Mathias.
3: Ouais, ouais. Bon, on court un peu moins vite maintenant, mais bon, ça va.
0: On est un peu moins baraque que Ronaldo, voilà. Mais oui, c'est ça, ouais. Mais non, mais surtout, c'est le plus grand joueur, peut-être, de l'histoire du foot. Non, c'est...
2: Il y en a plusieurs.
1: Il y a le débat avec Messi, toujours,
2: mais
1: hein, quand même.
2: Bon, voilà.
1: Mais ouais.
2: Il fait partie des number one.
1: Du top 3, peut-être.
0: Number one. Bon, je vous embrasse, les chéris. On va aller regarder le match, quand même. Allez, Alexis, ça va?
3: Oui, ça va très bien.
0: Malgré tes 41 ans. Mais
3: bah oui, oui, oui.
0: Tous les deux 41 ans.
3: Bah oui, ça va. On tient encore la route, quoi.
0: Ouais, ça va. Allez, on n'est pas trop vieux pour vous, les
1: enfants. Non, vous êtes sublimes.
2: Non, ça va. Un peu quand même.
4: Bien joué.
3: Au revoir.
0: Au revoir.
5: Au revoir.
0: À bientôt. Mathias, tout a mis mon dentier.
5: Infirmière.
0: Ah oui.
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c'est mercredi soir, c'est RTL2, mon nom est Alexis, j'ai bien l'intention de vous accompagner jusqu'à 22h, absolument, je suis comme ça, mais c'est le moment de faire connaissance avec le collectif Generation, composé de Sorkin. Il est producteur et DJ français, accompagné du cinéaste Romain Gavras. Ils ont invité pour ce single Younglin, c'est un rappeur, chanteur et producteur suédois, et ce morceau cartonne sur toutes les plateformes, on le partage pas plus tard que maintenant. Voilà Stormzy sur RTL2, Generation. 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

0: RTL 2, attention, Frenchy, Cassily, oubliez ton nom, morceau qui figure sur le premier EP de la chanteuse. Il a pour titre 3h15, Cassily qui a dernièrement déclaré que son rêve le plus fou serait de faire une chanson avec une certaine Billie Eilish. Ok, on a rendez-vous avec Lewis Capaldi tout à l'heure. Je vois aussi un classique by Eagles. Et puis j'ajoute Coldplay sur RTL 2, juste après ceci.
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Estelle Deleu, classique qui fait beaucoup de bien, c'est clair, hein. Celui de Eagles Hotel California, nous sommes partis en 1976 pour ce morceau qui, lors de sa sortie, est entré directement en numéro 1 des charts américains et classé numéro 49 parmi les 500 plus grandes chansons de tout le temps, de tous les temps, selon le magazine Rolling Stone. Parlons maintenant de Cameron Whitcomb, il est canadien, depuis avril dernier, il nous a apporté un nouvel EP qui contient ce single, Kingdom of Fear, c'est sur RTL2.

0: Louis Capaldi sur RTL de Almost. Alors, pour voir le chanteur écossais en concert, il faudra voyager un petit peu, hein. Direction Dublin, par exemple, les 23 et 24 juin. Ensuite, Cardiff, Newcastle, London, etc., etc. LewisCapaldi.com, histoire de tout savoir. Pas de problème, je répète. LewisCapaldi.com. Moi, je sais que vous aimez le son pop rock totalement français. Donc, rendez-vous dès 20h pour un nouvel épisode de RTL de Made in France. Ça nous laisse le temps de croiser White Town, s'il vous plaît, sur RTL 2.
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Étienne Daoué sur RTL 2 ce soir en 1992. L'album Paris ailleurs et ce titre des attractions des astres. Belle soirée pop rock, totalement frenchy jusqu'à 22h. Normal, vous écoutez RTL 2 Made in France et c'est le moment de profiter de ce duo tout frais. Je vous présente Sébastien Tellier et Juliette Armanet. Ça faisait 3 ans qu'on n'avait pas eu de nouvelles de Juliette Armanet. Le retour est plutôt efficace avec ce titre qui fait partie de l'album Kiss The Beast de Sébastien.

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0: Benjamin Biolay sur RTL 2 Écran Total. Monsieur Biolay a en tournée un petit peu partout jusqu'en décembre prochain. Et puis ce vendredi, un autre épisode de Long Play verra le jour à 19h. Et Benjamin Biolay nous parlera de l'album Blue Lines by Massive Attack. Luan est dans Made in France ce soir. On va l'écouter après le nouveau Vanessa Paradis. Je vois aussi Superbus et Kyo sur RTL 2. Après ceci.
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mercredi soir avec RTL 2. Alors, on est comment côté météo? C'est chaud, chaud, chaud. Hein, demain, on attend un soleil qui va dominer largement le nord, l'ouest et le sud-est du pays. Avec des maximales atteignant 36 degrés pour une moyenne de 32 degrés, quelques orages de chaleur isolés pourront éclater au nord-ouest. Seules quelques zones vont échapper à cette chaleur intense, avec des températures plus modérées autour de 24 degrés en bord de Manche. Bref, va falloir bien se protéger et s'hydrater, bien sûr. Voilà maintenant le nouveau Vanessa Paradis, extrait de son dernier album, Le Retour des Beaux Jours. Écoutez, rendez-vous sur RTL.

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0: sur RTL de Chien. Watch Out, ça c'est le titre du nouvel album de Louane, impact prévu pour le mois de novembre. Il y a Bébé Brune pour ouvrir à 21h la seconde partie Frenchie. Et puis juste avant, j'ai mis de côté Emma Domas, le nouveau Oshi, mis en radio aujourd'hui, son titre pluri en dansant. À suivre aussi M sur RTL 2.
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C'est RTL de Made in France, 20h, 22h tous les soirs. Et il y a Jeanne, bonjour. Avant la musique, elle a fait du théâtre. Et puis à l'âge de 8 ans, elle décide de s'initier au violon. Ensuite, elle se tourne vers le piano. Et puis, à l'âge de 14 ans, elle commence à écrire et composer ses propres morceaux. Jeanne, bonjour, a maintenant un petit peu plus de 20 ans et nous a apporté Look, son troisième EP. À l'intérieur, il y a ce titre, Finir par en rire, sur RTL 2.

0: Indochine sur RTL 2, titre tout neuf, les nouveaux soleils sur le réseau X. Nicolas Sirkis a dénoncé avec ironie la tarification des concerts en annonçant un faux show prévu pour le 1er avril 2028 et des tarifs qui vont de 69 € pour un billet en catégorie toilette ou parking à 299 € pour une place en parterre prestige. Ce n'est pas la première fois que Indochine s'attaque à la tarification des concerts en France. Invité en février dernier aux Victoires de la Musique pour y recevoir un prix spécial pour leur tournée, le groupe avait déjà pris la parole, histoire de dénoncer l'évolution de la politique tarifaire des places de concert ces dernières années, et c'est plutôt pas mal. La FFF. Alan VD et Marine, Made in France revient vite sur RTL 2.
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Moi. Marine sur RTL 2 Escro, Marine parfaite à ODP Talents. Un dimanche dernier, les images de l'événement se retrouvent sur RTL2.fr. Made in France. La suite, c'est avec Rose ce soir, Louis Bertignac, la FFF et maintenant le dernier Alan VD. 7 jours sur 7 sur RTL 2.

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1: Rose sur RTL 2. Marjorie a prévu du rock comme on l'aime. Pop Rock Station ouvre ses portes dès 22h. On va d'abord conclure notre session Frenchie du mercredi. Je vois Céline Sémilia, Clara Luciani et Louise Attac sur RTL 2. Madame, monsieur, bonsoir.
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0: le bonheur du monde, c'est maintenant sur RTL2 à 22h avec Pop Rock Station.
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0: Hello rock and rollers, bienvenue en ce mercredi soir sur RTL2. Pour ces deux prochaines heures, vous allez être régalés si vous êtes fondus de pop et de rock alternatif, que ce soit The Exploited, Oasis ou encore Electric Light Orchestra côté classique. On aura aussi Lick Lee, St. Agnes ou encore Death Cab for Cutie pour ce qui est des nouveautés. Et vous l'avez peut-être appris dans la presse ces derniers jours, mais la Défense Arena, la salle qui peut accueillir environ 40 000 personnes en région parisienne, change de nom au mois de juillet, devient la Plénitude Arena. Je ne sais pas ce que vous en pensez. En tout cas, c'est là que se produiront les Foo Fighters ce vendredi avec RTL2, l'occasion pour le groupe de Dave Grohl de présenter son nouvel album Your Favorite Toy. D'ailleurs, voici le titre en question dans RTL2 Pop Rock Station.

groupe originaire d'Édimbourg en Écosse. Yeah, c'est The Exploited avec ce titre USA dans Pop Rock Station sur RTL2. Et en ce moment, un super article du magazine Louder où le guitariste d'Anthrax, Scott Ian, raconte à quel point voir ce groupe sur scène en 1982 a changé sa vie. Et très belle description des pogos de l'époque. Nous sommes actuellement le 17 juin 2026 et en ce jour en 1971, la compositrice Carole King débutait 15 semaines d'affilée ou consécutives dans les charts US tout au sommet grâce à son album Tapestry. Ce disque a influencé bon nombre d'artistes et a passé presque 6 ans dans les charts. Ça marque un shift dans la carrière de Carole King puisqu'elle passe de compositrice de l'ombre à autrice d'un des disques qui s'est le plus vendu de tous les temps. Parmi les tubes de Tapestry, on retrouve It's Too Late, You've Got a Friend, Where You Lead et un de mes morceaux préférés, I Feel the Earth Move, qu'on écoute tout de suite dans RTL2 Pop Rock Station.

0: un titre qui reflète bien la chaleur caniculaire de cette semaine, surtout si vous écoutez Pop Rock Station depuis un milieu urbain. C'était Summer in the City de Loving Spoonful sur RTL2. La suite, elle va se passer avec les Français de Luc, les Irlandais de Fontaines DC, Death Cab for Cutie qui signe notre album de la semaine et Midnight Oil. Restez avec nous sur votre radio pop rock préférée.
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Extrait de l'album More, c'était Spike Island de Pulp sur RTL2. Hein, More, le dernier disque de ce groupe mythique de Sheffield que vous allez pouvoir retrouver sur scène au festival Beauregard du côté de Caen. Ça se passe début juillet et puis ils seront après au Zénith de Paris le 6 et enfin à Lyon aux Nuits de Fourvière. Ça se passe le 8 juillet. Bref, un gros programme pour les fans de Pulp. Alors, je sais pas si le disque suivant deviendra culte. En tout cas, il vaut vraiment le détour, c'est I Built a Tower, le nouvel album des Américains de Death Cab for Cutie. Le titre que je vous propose ce soir explore la douleur et la déception tout en gardant une touche d'espoir. Ça s'appelle Riptides et c'est tout de suite dans RTL de Pop Rock Station, une nouveauté signée Death Cab for Cutie. 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

0: Room and Holiday sur RTL 2. Ça fait du bien de revenir en 2022 sur l'album Skintifia de Fontaines DC. Le groupe irlandais traverse actuellement une période particulièrement difficile puisque leur manager Trevor Dales vient de décéder à seulement 47 ans. Cette figure phare de la vie nocturne de Dublin était très très important et soutenait Fontaines DC depuis leur début. Encore à venir avant 23h, Supertramp et le dernier Lucky Lee sur RTL 2. Vous restez avec nous.
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Comme ça, on prend les orchestrations magnifiquement utilisées par la fabuleuse suédoise Lekki Lee à l'instant dans Pop Rock Station sur RTL2. C'est un extrait de son album After Party. Si l'on croit ses dires, elle est en gueule de bois de l'industrie du disque. After Party serait donc supposément son dernier album. Mais au vu de titres comme ce Happy Again qu'on écoutait à l'instant, eh bien, on espère que ce n'est pas le cas et qu'elle va continuer. 22h56. On va rester en Suède maintenant avec notre cover du soir, hein, même si à l'origine elle nous vient de la scène dance rock britannique des années 90. Voodoo People, extrait de l'album Music for the Jilted Generation de The Prodigy, sorti en 1994 avec ce magnifique remix de Pendulum qui est encore plus fort. Ceci étant dit, la version qu'on vous propose ce soir nous vient d'un mythique groupe de punk hardcore scandinave, Refused, tout de suite sur RTL2.

Refuse à l'instant dans Pop Rock Station sur RTL 2, un morceau qui finit, qui nous prend en surprise parce qu'on s'attend à une explosion énorme comme dans le titre de Prodigy version Pendulum, et là ça part en genre calme. Mais bref, très très cool version donc de Refuse, de ce morceau de The Prodigy qui est sorti 3 ans après l'original. Si vous nous rejoignez en cours de route, bienvenue dans Pop Rock Station sur RTL 2. 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Au programme de cette nouvelle heure, Rancid, Elton John ou encore Limp Bizkit. Bref, on se remet au travail dans RTL2 Pop Rock Station avec Prince et Let's Work.

Pop Rock Station sur RTL2 avec un titre qui sent bon, le blues vintage. C'était les Black Keys avec un extrait de leur dernier album Peaches. Les Black Keys qui ont rempli un disque de reprises classiques blues qui a permis à ce groupe aujourd'hui basé à Nashville un petit retour aux sources. C'était la recommandation de Francis Aigut en ce mercredi soir dans Pop Rock Station. Ah, je vous propose maintenant d'embarquer pour le Caire avec Madness sur RTL2.

0: American Boy. C'était les fabuleux, fabuleux Deep Purple à l'instant sur RTL2 d'un pop rock station. American Boy qui fera partie du nouvel album du mythique groupe qui va sortir début juillet et qui va s'intituler Splat, tout simplement. Vous restez bien avec nous. On a encore à venir dans la demi-heure qui suit. Brothers in Arms de Dire Straits, Block Party à leur début. Et puis je vous présenterai le nouveau titre d'un jeune artiste basé à Paris, une jeune artiste d'ailleurs. C'est une nouveauté fresh, fresh, fresh. Vous restez bien avec nous sur RTL2.
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Station. Travis avec Why Does It Always Rain On Me sur RTL 2. Clairement, un titre qui ne s'applique pas à la météo aujourd'hui ni demain. Courage à vous, il est 23h32. On va rester dans un registre pop avec une jeune artiste moitié allemande, moitié algérienne, India Naya, qui est basée depuis un moment à Paris après avoir vécu un temps en Floride. Elle sort plein de titres indie pop très chouettes et elle sera en concert le 4 juillet au festival La Douve Blanche du côté d'Aigreville au sud de la région parisienne. Le 13 juillet au festival La Traversée du Val d'Europe du côté de Marne-la-Vallée. Et puis en première partie de Bandit Bandit à Paris au Trianon le 11 décembre. On va la retrouver tout de suite avec son tout dernier single. Ça s'appelle Do It Again et elle, c'est India Naya sur RTL.

0: retour en 2003 sur RTL 2 avec ce titre Flux signé Block Party, groupe culte des années 2000 qui sera le 16 novembre au Zénith de Paris pour une tournée commune avec les Américains d'Interpol. Si vous aimez les années 2000, bon plan pour vous. On a une belle émission qui vous attend en replay sur RTL2.fr dédiée à cette décennie. Hein, ça va du de la New Rave à l'Indie Rock en passant par le New Metal et tout ce qui va dans l'électro de l'époque. C'est un vrai petit bonbon, comme m'a dit un copain qui allait écouter l'émission. Hein, voilà. Vous restez avec nous dans Pop Rock Station sur RTL 2. Avant minuit, on retrouvera Limp Bizkit et The Doors. C'est ça, c'est bon, c'est RTL 2.
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The Ghost, qui fait partie de l'album Your God-Fearing Days Are About to Begin. C'était Saint Agnes à l'instant sur RTL2, un trio originaire de Londres qui va assurer le 24 juin prochain au Bataclan la première partie de Black Veil Bride. Allez les voir, allez les encourager. Leur dernier album vaut vraiment le détour. En tout cas, Pop Rock Station, c'est terminé pour ce fabuleux mercredi soir. Merci à Valentin, notre réalisateur. On appelle la pluie pour casser cette chaleur grâce aux Doors tout de suite. Voici Riders on the Storm. Bring the rain. Bisous. Ciao. Bye bye.

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